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1: Bonjour à tous. Je garde ma sérénité, déclare Marine Le Pen, alors que la Cour d'appel de Paris dira mardi si elle peut être ou non candidate à la présidentielle. Marine Le Pen affirme que si la justice lui interdit de se présenter, ce sera avec une grande énergie et une grande conviction qu'elle soutiendra Jordan Bardella. Le Rassemblement national organisé dans le Pas-de-Calais une fête champêtre pour les adhérents du parti. Des manifestations dans 80 villes françaises contre les violences sexuelles. 150 associations appelaient à la mobilisation pour un hommage à Liana et pour demander une loi intégrale visant à lutter contre ces violences. Des milliers de personnes ont répondu à l'appel. 7 départements français en vigilance orange canicule ce dimanche, les Pyrénées-Orientales, l'Aude, l'Hérault et le Gard, ainsi que le Vaucluse et la Drôme-Ardèche. Les températures pourraient grimper jusqu'à 40 dans ces départements, selon Météo France. Une nouvelle vague de chaleur est attendue dans tout le pays la semaine prochaine. En Iran, le début des obsèques d'Ali Khamenei, le guide suprême tué dans une attaque israélo-américaine en février. L'événement doit durer 6 jours. Des millions d'Iraniens sont attendus pour les cérémonies dans la capitale Téhéran. Le retour inquiétant du paludisme à Mayotte, plus de 240 cas recensés depuis le mois de janvier. C'est plus que les années précédentes. L'augmentation des cas dans les pays voisins pourrait expliquer cette hausse. C'est un dimanche qui s'annonce plutôt calme sur les routes. Tous les voyants seront au vert demain dans le sens des départs, sauf en Auvergne-Rhône-Alpes où ce sera orange. Seule l'Île-de-France est en orange dans le sens des retours. Et puis on passe au sport, le coup d'envoi du Tour de France. Et Jonas Vingegaard est le premier maillot jaune de cette édition 2026 après la victoire de son équipe lors du chrono par équipe. Filippo Ganna termine deuxième devant Tadej Pogacar. Grosse déception pour Kevin Vauclin, le français favori de l'épreuve, a été victime d'une crevaison. Au programme ce dimanche, 168 km entre Tarragone et Barcelone. C'est la fin de ce point sur l'actualité. Merci de l'avoir suivi.
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1: Bonjour à tous. Il n'est pas trop tard pour entendre les attentes des Français contre le changement climatique. C'est ce qu'écrivent les députés socialistes dans un courrier adressé au Premier ministre. Face au dérèglement climatique, nous ne sommes pas prêts, ajoutent les députés. 7 départements seront ce dimanche en vigilance orange canicule, des Pyrénées-Orientales à la Drôme-Ardèche. Les températures attendues dans ces départements seront comprises entre 35 et 37 degrés et pourront grimper jusqu'à 40 selon Météo France. Une nouvelle vague de chaleur est attendue dans tout le pays la semaine prochaine. Dans le sud, les pompiers luttent contre les incendies. La préfecture de la Drôme estime qu'il faudra encore plusieurs jours pour venir à bout du feu qui s'est déclaré dans le département. Au moins 115 hectares de forêt ont brûlé en 2 jours dans cette zone montagneuse très difficile d'accès. Un incendie s'est également déclaré dans le Gard, au bord de l'autoroute A9. Des centaines de personnes ont manifesté dans le Val-d'Oise 10 ans après la mort d'Adama Traoré. Le jeune homme était décédé après son arrestation par les gendarmes. Les manifestants demandent justice pour Adama. La Cour de cassation a confirmé le non-lieu en faveur des gendarmes, mais la famille du jeune homme espère obtenir la condamnation de la France devant la justice européenne. Le bilan officiel s'alourdit encore au Venezuela après le double séisme qui a frappé le pays. Les autorités ont recensé plus de 2 900 morts. Alors que l'Europe durcit sa politique migratoire, le pape l'exhorte à agir davantage pour protéger ses vies humaines. Léon XIV s'est rendu sur l'île italienne de Lampedusa, une des portes d'entrée de l'Union européenne. Il a déposé une gerbe de fleurs au cimetière où se trouvent des personnes noyées non identifiées. Puis il s'est rendu à la porte de l'Europe, un monument dédié aux victimes. Enfin, le sport. En tennis, Serena Williams renonce au double de Wimbledon. La légende américaine est forfait en raison d'une blessure. Elle devait disputer ce double avec sa sœur Vénus. Pour son grand retour, Serena Williams avait été éliminée dès son premier match en simple. Voilà pour ce point sur l'actualité. Merci à tous de l'avoir suivi.
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1: Bonjour à tous. Des rassemblements partout en France ce samedi contre les violences sexuelles. Des associations féministes et de défense des enfants demandent une loi intégrale pour lutter contre ces violences. Plusieurs milliers de personnes ont défilé dans 80 villes du pays. La CFDT revendique 100 000 manifestants à Paris. « Je garde ma sérénité », déclare Marine Le Pen, alors que la Cour d'appel de Paris dira mardi si elle peut être ou non candidate à la présidentielle. Marine Le Pen affirme que si la justice lui interdit de se présenter, ce sera avec une grande énergie et une grande conviction qu'elle soutiendra Jordan Bardella. À le Rassemblement national organisé dans le Pas-de-Calais, une fête champêtre pour les adhérents du parti. 7 départements français en vigilance orange canicule ce dimanche, les Pyrénées-Orientales, l'Aude, l'Hérault et le Gard, ainsi que le Vaucluse et la Drôme-Ardèche. Les pompiers mobilisés dans le sud face aux incendies, le feu qui s'est déclaré à Rochefort-du-Gard est désormais fixé. Les flammes ont parcouru 40 hectares après qu'un camion s'est embrasé sur l'autoroute A9. Au nord du Portugal, un feu de forêt mobilise plus d'un millier de pompiers. Les flammes ont ravagé plus de 10 000 hectares. 9 personnes sont blessées. Le gouvernement portugais a activé le mécanisme européen de protection civile pour obtenir des renforts humains et des avions bombardiers d'eau supplémentaires. Le bilan officiel s'alourdit encore au Venezuela après le double séisme qui a frappé le pays. Les autorités ont recensé plus de 2 900 morts et il y aurait plus de 12 600 blessés. Le premier cas d'Ebola en France est guéri et il est sorti de l'hôpital, c'est ce qu'annonce la ministre de la Santé. Il s'agit d'un médecin humanitaire français qui avait été testé positif à la maladie à son retour de République démocratique du Congo au mois de juin. Et puis le début du Tour de France, Jonas Vingegaard endosse le premier maillot jaune de la compétition après la victoire de son équipe lors du chrono par équipe. Philippe Ogana termine deuxième devant Tadej Pogacar. Au programme ce dimanche, 168 km entre Tarragone et Barcelone. C'est la fin de cette édition. Merci de l'avoir suivi.
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1: Bonjour à tous, l'équipe de France s'est sortie du piège paraguayen. Les Bleus sont qualifiés pour les quarts de finale de la Coupe du Monde de foot grâce à un succès 1-0 contre le Paraguay cette nuit en huitième de finale. C'est Kylian Mbappé qui a libéré les Français grâce à un pénalty à la 70e minute de jeu. Une rencontre difficile face à un bloc bas et des adversaires qui ont provoqué. Alors forcément, le sélectionneur tricolore était soulagé après ce succès. Écoutez Didier Deschamps, micro d'M6.
2: Ça n'a pas été simple, on n'est pas sorti de notre match. Mais c'est difficile parce qu'il y a la densité, ça veut bien défendre. Évidemment que la température va à l'encontre de l'intensité. Et eux, sans intensité, ils ont bien défendu. Mais c'est une belle étape de passer. C'est toujours compliqué par rapport à ces équipes sud-américaines. Et je suis très heureux que le groupe ait fait ça ce soir.
1: Et la France retrouvera donc le Maroc jeudi soir en quart de finale. Les Marocains qui ont battu le Canada 3-0 hier soir. En attendant ce rendez-vous, les huitièmes de finale de la Coupe du Monde continuent avec deux matchs ce soir et cette nuit. Brésil-Norvège dans un premier temps et puis Mexique-Angleterre. Dans l'actualité également, ce matin, la canicule de retour sur le sud du pays. Une petite dizaine de départements est placée en vigilance orange aujourd'hui, des Pyrénées-Orientales jusqu'à la Drôme. Des pointes jusqu'à 40 degrés sont attendues par endroits. Des centaines de personnes hier dans les rues de Carcassonne pour rendre hommage à Louis, ce jeune homme de 17 ans battu à mort fin juin. « Je veux me battre pour que tu ne sois jamais oublié », a notamment déclaré son père. Beaucoup de participants portaient des t-shirts noirs et blancs avec une photo du garçon. Et puis le premier maillot jaune sur le Tour de France, il est pour Jonas Vingegaard après la victoire de Visma Liesebike hier dans les rues de Barcelone pour le contre-la-montre par équipe. Deuxième étape aujourd'hui, c'est entre Tarragone et la capitale de Catalogne. Voilà pour l'essentiel de l'actualité. Très bon début de journée à tous.
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0: Et du beau temps, encore aujourd'hui, beaucoup de soleil de l'Atlantique à la Méditerranée. Chez nous, un peu de vent sur les Corbières et sur le bord de la mer Méditerranée. Et des températures qui atteindront les 23 degrés sur le plateau de Baye tout à l'heure en montagne, 24 degrés à Font-Romeu et à Pyrénées 2000. Nous aurons à cet après-midi 30 degrés à Andaye et à Saint-Jean-de-Luz, 37 degrés à Carcassonne, 32 degrés à Chalabre, 38 degrés même cet après-midi à Perpignan.
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1: Aujourd'hui, l'association communale de chasse agréée organise dans le bois Notre-Dame de Haute-Rive en Haute-Garonne sa 52e édition de la fête de la chasse et du chien. C'est de 9h à 19h avec des passionnés et des chiens de race à découvrir. C'est le dernier jour aujourd'hui à la Tuilerie de Limoux dans l'eau du Festilimos organisé par la banda de Limoux avec d'autres bandas, de la bonne humeur, une ambiance de fou et en plus ça se passe à la Tuilerie, un lieu à découvrir car aujourd'hui la Tuilerie ouvre ses portes avec en plus du Festilimos d'autres animations. C'est vraiment sympa, de 10h à 18h, la présence du conservatoire, des spectacles et une fresque participative. Si je vous dis Raconte-moi la Vlanais, c'est une association et chaque année un nouveau spectacle est proposé. Cette année, c'est quand les noisetiers reverdiront, notamment les 2, 3 et 4 juillet prochains avec plus de 100 bénévoles qui font revivre 2000 ans d'histoire à travers une douzaine de tableaux. Vous voulez être là, vous voulez réserver votre place, vite, raconte-moi lavelanais.com. Puis une dernière info avec l'association Les Amis des Quatre Vallées, basée à Aston en Ariège, qui organise son vide-grenier aujourd'hui. C'est sur le terrain au Bringer, situé près du parking de la piscine, de 8h30 à 18h30. Bon dimanche avec nous sur Pyrénées FM.

0: Et nous sommes le 5 juillet aujourd'hui, nous fêtons les Antoine et les Antoine-Marie. Et en ce 5 juillet, je pourrais vous parler de Georges Pompidou, l'ancien président français né en 1911, ou de Dolly, la première brebis clonée née en 1996. Mais le 5 juillet 1979 est née l'une des plus grandes championnes françaises de tennis, Amélie Mauresmo. Elle est un des plus beaux palmarès du tennis français avec une médaille d'argent au JO d'Athènes en 2004, battue en finale par la Belge Justine Henin, mais aussi et surtout deux titres du Grand Chelem la même année, en 2006, en Australie et dans le temple du tennis Wimbledon, à chaque fois contre Justine Henin. Ce titre sur le gazon londonien a d'ailleurs une saveur particulière. En Australie, en début d'année 2006, la Française bénéficie de l'abandon de la Belge dans la seconde manche, mais en Angleterre, c'est bien à armes égales que la francilienne s'est imposée. Tête de série numéro 1 du tableau de simple, la Française tarde à entrer dans la rencontre et perd le premier set 6-2, mais s'impose 6-3 dans le deuxième, puis 6-4 dans l'ultime manche. La dernière Française à s'être imposée à Wimbledon était Suzanne Lenglen en 1925. Avec l'argent au JO d'Athènes, deux grands chelems, mais aussi 25 tournois gagnés en carrière et une victoire en Fed Cup en 2003, Amélie Mauresmo possède un des plus beaux palmarès du tennis féminin français. Elle sera en 2004 la première joueuse française de l'ère moderne à atteindre le classement de numéro 1 mondial. La citation du jour nous vient d'un ancien vainqueur de Wimbledon et de l'US Open, l'américain Stan Smith. « La majorité des gens ignorent qui je suis. Beaucoup de gens pensent que je suis une chaussure. »
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0: Bonjour à tous, l'équipe de France est en quart de finale de la Coupe du Monde. C'est parti pour le Tour de France et puis Wimbledon continue. L'équipe de France s'est donc sortie du piège paraguayen. Les Bleus sont qualifiés pour les quarts de finale de la Coupe du Monde de foot grâce à un succès 1-0 contre le Paraguay cette nuit en huitième de finale. C'est Kylian Mbappé qui a libéré les Français grâce à un penalty à la 70e minute de jeu. Une rencontre difficile face à un bloc bas des adversaires qui ont provoqué. Alors forcément, le sélectionneur tricolore était soulagé après ce succès. Écoutez Didier Deschamps, micro d'M6.
1: Ça n'a pas été simple, on n'est pas sorti de notre match. Mais c'est difficile parce qu'il y a la densité, ça veut bien défendre. Évidemment que la température va à l'encontre de l'intensité. Et eux, sans intensité, ils ont bien défendu. Mais c'est une belle étape de passer. C'est toujours compliqué par rapport à ces équipes sud-américaines. Et je suis très heureux que le groupe ait fait ça ce soir.
0: Et la France retrouvera donc le Maroc jeudi soir en quart de finale. Les Marocains qui ont battu le Canada 3-0 hier soir. Et puis en attendant ce rendez-vous, les huitièmes de finale de cette Coupe du Monde continuent bien sûr. Avec deux matchs ce soir et cette nuit. Le premier dès 22h avec l'affiche entre le Brésil et la Norvège. Et puis à 2h du matin, le Mexique sera face à l'Angleterre. L'actu, c'est aussi le premier maillot jaune sur le Tour de France. Il est pour Jonas Vingegaard après la victoire de Visma Liseberg hier dans les rues de Barcelone pour le contre-la-montre par équipe. Deuxième étape aujourd'hui entre Tarragone et la capitale de la Catalogne, un peu moins de 169 km au programme. En tennis, place au huitième de finale à Wimbledon. A noté hier cette surprise sur les pelouses londoniennes. La Polonaise Iga Świątek, troisième joueuse mondiale et tenante du titre à Londres, a été éliminée dès le troisième tour. Et puis le Grand Prix de Grande-Bretagne cet après-midi, c'est de la Formule 1. C'est l'Italien Kimi Antonelli qui partira en pole position. Voilà pour l'actu sport. Très bonne journée à tous.
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1: La musique revient dans un instant sur Pyrénées FM, mais avant cela, on retrouve notre journaliste Baptiste Berthelin pour faire un point sur l'actualité nationale et internationale sur Pyrénées FM.
2: Bonjour à tous, l'équipe de France qualifiée pour les quarts de finale de la Coupe du Monde de foot. Les Bleus se sont imposés 1-0 cette nuit face au Paraguay en 8e. C'est Kylian Mbappé qui a délivré les Français sur un pénalty après un match compliqué face à un bloc bas des Paraguayens souvent provocateurs. La France retrouvera au prochain tour le Maroc qui a éliminé le Canada hier après une victoire 3-0. Rendez-vous jeudi soir. L'actu ce matin, c'est aussi la canicule. 7 départements sont placés en vigilance orange. C'est le sud du pays qui est concerné en cette fin de semaine. L'Ardèche, l'Aude, la Drôme, le Gard, l'Hérault, les Pyrénées-Orientales et le Vaucluse. Des températures comprises entre 35 et 37 degrés, voire des pointes jusqu'à 40 degrés sont attendues localement. « Je garde ma sérénité », déclaration de Marine Le Pen alors que la Cour d'appel de Paris dira mardi si elle peut être ou non candidate à la présidentielle. La chef de file des députés du Rassemblement national affirme que si la justice lui interdit de se présenter, ce sera avec une grande énergie et une grande conviction qu'elle soutiendra Jordan Bardella. Le RN organisait ce week-end dans le Pas-de-Calais une fête champêtre pour les adhérents du parti. Des rassemblements ont eu lieu dans près de 80 villes hier. La mobilisation continue un peu partout en France contre les violences sexuelles faites aux femmes et aux enfants après la mort de Liana dans le Gers. Les participants et associations attendent des mesures concrètes de la part du gouvernement. Le premier malade d'Ebola en France est guéri, sorti de l'hôpital, annoncé hier de la ministre de la Santé, Stéphanie Rist. C'est un médecin humanitaire qui avait été testé positif à son retour de la République démocratique du Congo. Il avait été isolé dès son arrivée à l'aéroport à Paris. Et puis le début du Tour de France, Jonas Vingegaard endosse le premier maillot jaune de cette édition après la victoire de son équipe hier lors du chrono par équipe à l'occasion de la première étape de cette grande boucle en Espagne. Un peu moins de 169 km au programme aujourd'hui entre Tarragone et Barcelone. Voilà pour l'info, très belle matinée à tous.
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1: Très heureuse d'être avec vous en ce dimanche. On est déjà le 5 juillet. Je suis très heureuse. Belles vacances et surtout beaucoup de patience pour celles et ceux qui sont déjà sur la route. Vous prenez le temps hein, le matin, surtout si vous êtes levé tôt. Voilà, vous vous arrêtez toutes les 2 heures, vous buvez de l'eau, vous aérez, vous marchez un petit peu et restez surtout à l'écoute de Pyrénées FM. Dans cette émission, des idées sorties, de la musique bien sûr. Tiens, on va commencer tout en douceur avec de la musique avec Kenji Girac, Claudio Capeo, que Dieu me pardonne, c'est maintenant sur Pyrénées FM. Bon réveil à vous et bonne route.
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Avec du soleil prévu partout, en ce dimanche chez nous il fera meilleur en montagne qu'en plaine car la chaleur s'installe à nouveau avec 35 degrés à prévoir tout à l'heure à Toulouse et dans la région, 35 degrés aussi à Gardouche et à Villefranche-le-Raguet, il fera au maximum à l'ombre, 34 degrés à Foix et à Ferrières-sur-Ariège. Cet après-midi on aura 35 degrés à Prades en Conflans ou encore 35 degrés aussi à Pau. En montagne, comptez sur 26 degrés cet après-midi aux Angles ou encore 25 degrés à Scoupaillère.

0: Florent Pagny à l'instant sur Pyrénées FM. Très heureuse d'être avec vous. Belles vacances si vous partez en vacances ou tout simplement bon week-end. N'hésitez pas à nous passer vos petits messages. On en a tout plein. Tiens, alors je vais vous donner celui de Pierre. Pierre qui est sur la route pour aller à Le Cat et qui nous fait de gros bisous. Évidemment, ça va chauffer aujourd'hui. Donc prudence à tous les auditeurs de Pyrénées FM. Mais c'est mignon comme tout. Nous aussi, hein, on vous souhaite vraiment bonne route et surtout de très très bonnes vacances à l'écoute de Pyrénées FM. Il y a Sophie aussi qui souhaite un très joyeux anniversaire à sa maman Adeline qui est du côté de Carcassonne. Là aussi, on vous souhaite de passer une très très belle journée en famille. Voilà, tous vos petits messages, ça se passe soit sur l'adresse mail contact@pyreneesfm.com ou tout simplement au 05 61 44 4x0. L'agenda pour vos petites sorties du week-end, ça peut être très très chouette. Et puis la musique qui revient juste après ça sur Pyrénées FM.
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3: Aujourd'hui, l'association communale de chasse agréée organise dans le bois Notre-Dame de Haute-Rive en Haute-Garonne sa 52e édition de la fête de la chasse et du chien. C'est de 9h à 19h avec des passionnés et des chiens de race à découvrir. C'est le dernier jour aujourd'hui à la Tuilerie de Limoux dans l'eau du Festi Limos organisé par la banda de Limos avec d'autres bandas, de la bonne humeur, une ambiance de fou et en plus ça se passe à la Tuilerie, un lieu à découvrir car aujourd'hui la Tuilerie ouvre ses portes avec en plus du Festi Limos d'autres animations. C'est vraiment sympa, de 10h à 18h, la présence du conservatoire, des spectacles et une fresque participative. Si je vous dis Raconte-moi la Vlanais, c'est une association et chaque année un nouveau spectacle est proposé. Cette année, c'est quand les noisetiers reverdiront, notamment les 2, 3 et 4 juillet prochains avec plus de 100 bénévoles qui font revivre 2000 ans d'histoire à travers une douzaine de tableaux. Vous voulez être là, vous voulez réserver votre place, vite, raconte-moi lavelanais.com. Puis une dernière info avec l'association Les Amis des Quatre Vallées, basée à Aston en Ariège, qui organise son vide-grenier aujourd'hui. C'est sur le terrain au Bringer, situé près du parking de la piscine, de 8h30 à 18h30. Bon dimanche avec nous sur Pyrénées FM.
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1: Et Louis Crépeau est avec nous aujourd'hui pour parler sport sur Pyrénées FM.
2: Bonjour à tous. L'équipe de France est en quart de finale de la Coupe du Monde. C'est parti pour le Tour de France et puis Wimbledon continue. L'équipe de France s'est donc sortie du piège paraguayen. Les Bleus sont qualifiés pour les quarts de finale de la Coupe du Monde de foot grâce à un succès 1-0 contre le Paraguay cette nuit en huitième de finale. C'est Kylian Mbappé qui a libéré les Français grâce à un pénalty à la 70e minute de jeu. Une rencontre difficile face à un bloc bas des adversaires qui ont provoqué. Alors forcément, le sélectionneur tricolore était soulagé après ce succès. Écoutez Didier Deschamps, micro d'M6.
3: Ça n'a pas été simple, on n'est pas sorti de notre match. Mais c'est difficile parce qu'il y a la densité, ça veut bien défendre. Évidemment que la température va à l'encontre de l'intensité. Et eux, sans intensité, ils ont bien défendu. Mais c'est une belle étape de passer. C'est toujours compliqué par rapport à ces équipes sud-américaines. Et je suis très heureux que le groupe ait fait ça ce soir.
2: Et la France retrouvera donc le Maroc jeudi soir en quart de finale. Les Marocains qui ont battu le Canada 3-0 hier soir. Et puis en attendant ce rendez-vous, les huitièmes de finale de cette Coupe du Monde continuent bien sûr. Avec deux matchs ce soir et cette nuit. Le premier dès 22h avec l'affiche entre le Brésil et la Norvège. Et puis à 2h du matin, le Mexique sera face à l'Angleterre. L'actu, c'est aussi le premier maillot jaune sur le Tour de France. Il est pour Jonas Vingegaard après la victoire de Visma Lease a Bike hier dans les rues de Barcelone pour le contre-la-montre par équipe. Deuxième étape aujourd'hui entre Tarragone et la capitale de la Catalogne, un peu moins de 169 km au programme. En tennis, place au huitième de finale à Wimbledon. A noté hier cette surprise sur les pelouses londoniennes. La Polonaise Iga Świątek, troisième joueuse mondiale et tenante du titre à Londres, a été éliminée dès le troisième tour. Et puis le Grand Prix de Grande-Bretagne cet après-midi, c'est de la Formule 1. C'est l'Italien Kimi Antonelli qui partira en pole position. Voilà pour l'actu sport. Très bonne journée à tous.
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0: Et après la musique, c'est Clara que l'on retrouve pour l'horoscope sur Pyrénées FM.
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2: Bélier, ce n'est pas le moment de vous créer des inimitiés. Ayez la sagesse de tourner 7 fois votre langue dans votre bouche avant de parler. Taureau, ne forcez pas le destin en vous montrant trop exigeant ou trop critique vis-à-vis de vos supérieurs. Gémeaux, prenez les choses en main, vous devez assainir vos comptes et trouver des solutions concrètes à vos problèmes de trésorerie. Cancer, vous surfez sur la vague de la communication avec brio, alors profitez-en pour négocier. Lion, vous travaillez d'arrache-pied, et à ce rythme-là, vous allez vous épuiser à la tâche, ménagez-vous un peu. Vierge, vous ne laissez rien au hasard, tout est parfaitement orchestré dans votre travail, c'est parfait. Balance, vous avez des désirs de grandeur, de l'ambition à revendre. Vous voulez être reconnu par vos pairs, mais aussi par vos collaborateurs. Scorpion, ne vous laissez pas emporter par votre enthousiasme sans étudier dans le détail votre plan d'action. Sagittaire, vous ne voulez pas prendre du retard dans vos activités, alors vous donnez un coup de collier pour tout finir quand il le faut. Capricorne, vous avez envie de vous évader en duo, pourquoi ne pas l'envisager pour le prochain week-end ? Verseau, votre potentiel persuasion est au top, alors vous dites ce que vous avez à dire sans hésiter. Poisson, restez cool même si vous ne partagez pas les mêmes points de vue que vos collaborateurs.
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0: La musique revient dans un instant sur Pyrénées FM, mais avant cela, on retrouve notre journaliste Baptiste Berthelin pour faire un point sur l'actualité nationale et internationale sur Pyrénées FM.
1: Bonjour à tous, un match compliqué mais l'essentiel est là, l'équipe de France est qualifiée pour les quarts de finale de la Coupe du Monde de football. Les Bleus se sont imposés 1-0 face au Paraguay cette nuit en 8e grâce à un but de Kylian Mbappé sur pénalty à la 70e minute de jeu. Une soirée difficile face à une équipe accrocheuse et qui a souvent provoqué les Français, mais ils ne sont pas tombés dans le piège paraguayen. Écoutez l'analyse du capitaine Kylian Mbappé après la rencontre, il était au micro d'M6.
2: On a montré qu'on n'était pas seulement une équipe qui savait jouer en football offensif. S'il faut mettre les mains dans la merde, on va mettre les mains dans la merde. Désolé de l'expression, on n'a pas de problème avec ça. Ils pensaient qu'on allait venir jouer en smoking, qu'on allait juste venir faire des belles actions des 1-2. Nous on sait faire le sale football aussi. Et on l'a fait aujourd'hui, on a gagné et même dans ça on a été meilleur qu'eux. C'est leur football, c'est leur manière de jouer. Tout le monde joue avec ses armes, il n'y a pas de bonne ou de mauvaise manière de jouer au foot. Il n'y a qu'une seule manière, c'est gagner. Ils ont essayé de nous avoir comme ça, mais on les a eu nous aussi comme ça. Maintenant on passe à une étape supplémentaire. Il faut récupérer et se concentrer sur le Maroc.
1: Et vous l'avez donc entendu, la France retrouvera le Maroc jeudi soir en quart. Les Marocains qui ont battu le Canada 3-0 hier soir. En attendant ce rendez-vous, les huitièmes de finale de ce mondial continuent bien évidemment. Avec deux matchs ce soir et cette nuit, Brésil-Norvège d'abord et ensuite Mexique-Angleterre. Dans l'actualité également, la canicule de retour sur le sud du pays. 7 départements sont placés en vigilance orange aujourd'hui, des Pyrénées-Orientales jusqu'à la Drôme. Des pointes jusqu'à 40 degrés sont attendues par endroits. Premier meeting de campagne cet après-midi pour un ancien Premier ministre, c'est Édouard Philippe, qui devrait réunir 5000 personnes à l'Adidas Arena de Paris. Le maire du Havre souhaite fixer des priorités claires à moins d'un an du premier tour du scrutin désormais. Et puis il y a 30 ans, jour pour jour, une brebis devenait mondialement célèbre, Dolly, est devenue le premier mammifère cloné à partir d'une cellule prélevée chez un adulte. Un exploit scientifique qui avait fait le tour du monde. Voilà pour l'info, très bon week-end à tous.
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0: Vous êtes toujours dans le réveil des Pyrénées sur Pyrénées FM. Bel été à vous. C'est le moment de profiter ou jamais. Hein, les juilletistes, ça y est, vous êtes déjà sur les routes. Peut-être arrivé sur votre lieu de vacances. On ne sait jamais. En tout cas, nous, on va vous accompagner tout l'été sur Pyrénées FM. Allez, dans un instant, on aura notre petite rubrique. Vous savez, adoptez-moi. Si vous avez envie de faire le bonheur d'un petit chat, d'un petit chien, on aura Emmanuel tout à l'heure qui sera là pour nous aiguiller, nous donner tous ses bons conseils. Et puis côté musique, elle arrive, c'est The Communards and Jimmy Somerville que l'on écoute tout de suite sur Pyrénées FM.
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0: Jimmy Somerville à l'instant et les communards avec ce chouette titre qui nous rappelle plein de choses hein, de quand on était jeune comme on dit. Bon, en tout cas moi je suis très heureuse d'être avec vous, je suis Valérie, je vous accompagne aujourd'hui jusqu'à midi. Dans quelques instants on va retrouver Emmanuel qui va nous proposer à l'adoption plusieurs animaux. Donc si vous avez envie de faire le bonheur en toute conscience bien sûr hein, de ce que ça engendre évidemment hein, de prendre soin d'un animal et de l'accompagner sur un petit bout de chemin. Ce sera dans quelques minutes. On aura bien sûr plein d'idées sorties. On aura l'horoscope de Clara, le retour sur l'info de notre très chère Claire Vivapro. Si vous avez loupé une actualité locale, elle sera là pour une petite séance de rattrapage. Et côté musique, c'est Kyo qui arrive juste après ça sur Pyrénées FM.
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0: C'était le groupe Kyo avec le titre Ultra Violent. Allez, on retrouve sans plus tarder notre cher et tendre Emmanuel de l'association Agir pour les animaux de Castelginest. Bonjour Emmanuel. Et je crois qu'on démarre avec une petite demoiselle qui est très câline et très sociable, je crois.
1: Bonjour à tous. Alors aujourd'hui, on va commencer avec une adorable minette qui s'appelle Céleste. Elle a 3 ans, elle est grise et blanche, elle est toute mignonne. Elle est câline et très sociable. Elle a été trouvée blessée à la patte, donc maintenant elle va très très bien. Elle n'a gardé aucune séquelle, elle gambade partout. Alors par contre, elle aime bien être tranquille, donc ce sera le seul animal d'un foyer, en appartement ou en maison. Elle s'en moque un petit peu. S'il y a un accès à l'extérieur ou un jardin, ça la dérange pas du tout. Du coup, bah sans chien, sans chat, ni enfant en bas âge, puisque comme on l'a dit, elle aimera être tranquille. Venez la rencontrer, elle est juste magnifique.
0: Ah ben ça, on n'en doute pas. Après, voilà, ils sont tous mignons, hein, tous ces animaux à l'adoption. Bon, là, je crois que à présent, Emmanuel, on part sur un duo de choc, de chic et de charme, je crois.
1: Oui, on poursuit avec un duo de toutous qui s'appelle Locke, et c'est un mâle d'un an, et Maria, une femelle de 9 mois, qui sont probablement demi-frères, demi-sœurs. Ils sont sans doute de la même famille. On les a trouvés en divagation près d'une route très très passante et ils risquaient de se faire écraser. Ils sont très câlins, ils sont joueurs, ils sont espiègles, et puis alors ils sont très dynamiques. Donc ils vivront en maison avec un jardin très bien clôturé parce qu'ils sont un peu fugueurs, ou en appartement, mais dans tous les cas, il faudra des balades, des parties de jeu pour les dépenser. Sans autres chiens, a priori, parce qu'ils sont assez exclusifs, on vérifiera comment ça se passe avec les chats. Ils sont super mignons, venez les rencontrer.
0: Eh bien écoute, c'est noté Emmanuel, oui oui, faire attention à la compatibilité avec les chats, c'est très important. On adopte, mais on fait attention à ceux qui sont déjà à la maison. Bon là, on parle souvent de la canicule, mais il y a aussi les orages. Et je crois qu'il y a certains animaux qui sont sensibles aux orages. Comment on peut faire pour les rassurer? Tu as des petits conseils à nous donner?
1: Oui, tout à fait. Alors, on parle souvent de la canicule, des effets de la chaleur sur les animaux. Eh ben, aujourd'hui, on va s'intéresser à ce qui arrive souvent après une grosse période de chaleur. Ce sont les orages d'été et comment rassurer nos animaux. Donc, l'été, ça oscille souvent, hein, entre canicule et période d'orage parfois violent. Et certains de nos compagnons à quatre pattes, ils sont très sensibles et sont juste terrorisés. Alors pourquoi tout d'abord? Bah parce que leur ouïe est très développée et elle amplifie les grondements du tonnerre. Donc bien avant que l'orage arrive, ils perçoivent des signes comme les variations électriques avec l'électricité statique qui s'accumule dans leur pelage avant un orage, les changements de pression dans l'air. Donc ça peut déjà les perturber, les énerver avant même que l'orage soit là. Donc certains vont se réfugier dans la salle de bain, près d'un radiateur sur un sol carrelé parce que ça contribue à limiter les sensations liées à la charge électrique, tout simplement. Donc face à un chien paniqué, l'objectif, ça va être de lui offrir un environnement rassurant. Contrairement à ce qu'on entend encore parfois, il n'est absolument pas conseillé d'ignorer un chien qui a peur. On ne renforce pas une peur. Par contre, on a besoin de le rassurer. Donc, il faut rester calme, disponible, sans transmettre sa propre inquiétude. Si soi-même, on a très peur de l'orage, on évite de lui montrer. Donc, il y a des mesures simples pour l'aider. Fermer les volets pour limiter les éclairs. Créer un refuge calme sous un bureau, dans une caisse de transport ouverte. Laisser le chien choisir l'endroit où il souhaite se cacher. Pareil pour le chat. Diffuser un bruit de fond familier avec la télévision, la radio, tout ça, ça peut effectivement le rassurer. S'il vient chercher le contact, des caresses lentes, apaisantes, peuvent également contribuer à le rassurer. Et puis le meilleur moyen, c'est d'anticiper les orages et d'essayer de le désensibiliser progressivement. C'est-à-dire qu'il existe des CD, j'avais acheté ça pour ma petite toutoune, avec des sons, donc des différents sons. Là, il y a des sons d'orage notamment, et on les diffuse d'abord à faible volume, pendant un moment particulièrement agréable, comme le repas, une séance de jeu. On augmente petit à petit le volume au fil des semaines pour créer une association positive. Ça marche pas toujours, mais ça peut être un bon début pour au moins qu'ils réagissent moins au bruit du tonnerre. Et puis le jour d'un orage, certaines solutions complémentaires peuvent bien sûr être utilisées, comme les diffuseurs de phéromones apaisantes par exemple, les jouets garnis de nourriture pour détourner son attention, pardon, les activités de léchage, ça l'aide à se détendre naturellement. Donc dans tous les cas, mieux comprendre les réactions de son animal, ben, ça permet de transformer un moment de panique en situation beaucoup plus supportable, aussi bien pour le chien que pour son humain.
0: Merci beaucoup Emmanuel pour tous ces bons conseils, Emmanuel, que l'on retrouve hein, chaque dimanche pour cette rubrique. Et puis vous aussi, hein, si vous voulez ben voilà, faire un don à l'association Agir pour les animaux à Castelginest, n'hésitez pas à vous y rendre. Vous savez qu'en ce moment, avec cette période de canicule, ils ont besoin de nous. Allez, nous on poursuit en musique avec un petit Eddie Mitchell, s'il vous plaît. Belles vacances à vous et belle journée sur Pyrénées FM. Le pape.

0: C'était Eddie Mitchell avec le titre « Pas de boogie woogie » sur Pyrénées FM dans le réveil des Pyrénées. Allez à suivre l'agenda de Marc pour aller un petit peu se promener. Essayez de chercher du frais déjà, hein, parce que c'est un peu compliqué. En tout cas, il va faire de plus en plus chaud la semaine prochaine. Donc vraiment, hydratez-vous, crémez-vous. On met des lunettes de soleil, chapeau et on évite de sortir durant les heures les plus chaudes. L'agenda donc de Marc dans un instant. Et puis, il y aura également Clara pour l'horoscope. Côté musique, ah bah écoutez, vous le savez, elle fait son grand retour dans un instant sur Pyrénées FM.
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1: Aujourd'hui, l'association communale de chasse agréée organise dans le bois Notre-Dame de Haute-Rive en Haute-Garonne sa 52e édition de la fête de la chasse et du chien. C'est de 9h à 19h avec des passionnés et des chiens de race à découvrir. C'est le dernier jour aujourd'hui à la Tuilerie de Limoux dans l'eau du Festilimos organisé par la banda de Limoux avec d'autres bandas, de la bonne humeur, une ambiance de fou et en plus ça se passe à la Tuilerie, un lieu à découvrir car aujourd'hui la Tuilerie ouvre ses portes avec en plus du Festilimos d'autres animations. C'est vraiment sympa, de 10h à 18h, la présence du conservatoire, des spectacles et une fresque participative. Si je vous dis Raconte-moi la Vlanais, c'est une association et chaque année un nouveau spectacle est proposé. Cette année, c'est quand les noisetiers reverdiront, notamment les 2, 3 et 4 juillet prochains avec plus de 100 bénévoles qui font revivre 2000 ans d'histoire à travers une douzaine de tableaux. Vous voulez être là, vous voulez réserver votre place, vite, raconte-moi lavelanais.com. Puis une dernière info avec l'association Les Amis des Quatre Vallées, basée à Aston en Ariège, qui organise son vide-grenier aujourd'hui. C'est sur le terrain au Bringer, situé près du parking de la piscine, de 8h30 à 18h30. Bon dimanche avec nous sur Pyrénées FM.
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1: Bélier, ce n'est pas le moment de vous créer des inimitiés. Ayez la sagesse de tourner 7 fois votre langue dans votre bouche avant de parler. Taureau, ne forcez pas le destin en vous montrant trop exigeant ou trop critique vis-à-vis de vos supérieurs. Gémeaux, prenez les choses en main. Vous devez assainir vos comptes et trouver des solutions concrètes à vos problèmes de trésorerie. Cancer, vous surfez sur la vague de la communication avec brio. Alors profitez-en pour négocier. Lion, vous travaillez d'arrache-pied. Et à ce rythme-là, vous allez vous épuiser à la tâche. Ménagez-vous un peu. Vierge, vous ne laissez rien au hasard. Tout est parfaitement orchestré dans votre travail. C'est parfait. Balance, vous avez des désirs de grandeur, de l'ambition à revendre. Vous voulez être reconnu par vos pairs, mais aussi par vos collaborateurs. Scorpion, ne vous laissez pas emporter par votre enthousiasme sans étudier dans le détail votre plan d'action. Sagittaire, vous ne voulez pas prendre du retard dans vos activités, alors vous donnez un coup de collier pour tout finir quand il le faut. Capricorne, vous avez envie de vous évader en duo, pourquoi ne pas l'envisager pour le prochain week-end? Verseau, votre potentiel persuasion est au top, alors vous dites ce que vous avez à dire sans hésiter. Poisson, restez cool même si vous ne partagez pas les mêmes points de vue que vos collaborateurs.
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0: Taylor Swift à l'instant sur Pyrénées FM et tout à l'heure avec Emmanuel de Agir Ensemble pour les animaux de Castelginest. On parlait des refuges qui en ce moment sont un petit peu sous l'eau. On peut le dire comme ça. Bien, sachez qu'à Berriac, près de Carcassonne, le refuge SCPA lance un appel aux dons un petit peu particulier puisque ce sont des piscines pour chiens qu'ils recherchent. C'est vrai qu'avec la montée des températures, ces bassins permettent aux animaux de se rafraîchir et de mieux supporter la chaleur. Donc, le refuge vous invite, vous les particuliers, si vous avez, vous savez, une piscine, une petite piscine en plastique que vous gardiez pour les petits-enfants il y a très très longtemps et dont vous ne savez que faire, eh bien, il vous demande de faire un don ou de livrer directement ces piscines inutilisées. C'est un geste qui vraiment sera essentiel pour améliorer le quotidien de ces animaux qui attendent leur adoption pendant cette période caniculaire qui, visiblement, n'est pas prête de s'arrêter. À suivre, le retour sur l'info de notre très chère Claire Viva Pro. Ce sera dans un instant pour celles et ceux qui ont loupé. Des petites choses sur l'actualité locale, elle sera là. Et puis on aura également Julien Clerc pour la musique. Vous êtes sur Pyrénées FM dans le réveil des Pyrénées. On est ensemble jusqu'à midi aujourd'hui.
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1: Bonjour à toutes et à tous. Comme tous les week-ends, on revient sur les informations de la semaine. Les incendies d'abord ont continué de frapper le littoral et l'arrière-pays méditerranéen dans un contexte de fort vent et de risques très élevés. Dans l'Aude, celui de Pouzols-Minervois a parcouru environ 950 hectares et a mobilisé près de 900 sapeurs-pompiers au plus fort de l'intervention. Ils ont été appuyés par de nombreux moyens aériens. À Narbonne, un autre feu a détruit 3 habitations, endommagé plusieurs logements. Sur le littoral entre Sainte-Marie-la-Mer et Canet-en-Roussillon, près de 3000 personnes ont été évacuées avec des campings très touchés et des dégâts importants sur des infrastructures, dont un site industriel. 6 départements méditerranéens ont été maintenus en alerte rouge, feu de forêt sous l'effet de la tramontane et du mistral. Depuis le début de la saison, environ 8700 hectares ont déjà brûlé en France. Le ministre de l'Intérieur, Laurent Nunez, s'est rendu vendredi dans l'Aude pour suivre la situation sur le terrain. Les autorités alertent sur une persistance du risque incendie dans les jours à venir. En Haute-Garonne, maintenant, le procès en appel de Cédric Jubilard, attendu en septembre devant la cour d'assises de la Haute-Garonne, connaît un nouveau

rebondissement avec le retrait de l'un de ses avocats. Le pénaliste Franck Berton a annoncé renoncer à assurer la défense de l'accusé. Pour rappel, condamné en première instance à 30 ans de réclusion criminelle pour le meurtre de son épouse. Le procès en appel doit s'ouvrir le 21 septembre. Direction le Roc d'Aude maintenant, avec ce projet de retenue d'eau porté par la commune des Angles qui suscite encore des débats entre enjeux environnementaux et économiques. Présenté comme une retenue collinaire destinée à la gestion de l'enneigement du domaine skiable, il suscite néanmoins des critiques concernant les impacts environnementaux sur le territoire. Et puis enfin, le festival Ciné-Rencontre de Prades prépare sa 67e édition. C'est du 18 au 25 juillet, avec une programmation marquée par un hommage à Robert Redford et la présence annoncée de l'actrice Natacha Régnier en résidence, considérée comme l'un des plus anciens festivals de cinéma en France. L'événement proposera une sélection de 21 longs-métrages et 10 courts-métrages, ainsi que des projections, rencontres et débats dans différents lieux de Prades. Bon week-end à vous sur Pyrénées FM.

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1: Bonjour à tous, des retrouvailles avec le Maroc. Comme en 2022, l'équipe de France de foot est qualifiée pour les quarts de finale de la Coupe du Monde après avoir battu le Paraguay 1-0 cette nuit en huitième. C'est Kylian Mbappé qui a libéré les Français en deuxième mi-temps grâce à un but sur pénalty. Les joueurs de Didier Deschamps retrouveront donc jeudi soir les Marocains en quart comme il y a 4 ans en demi-finale. Les Bleus, pour rappel, s'étaient imposés 2-0 au Qatar. Il n'y a pas que du football en ce moment aux États-Unis. Le pays a célébré hier ses 250 ans. De nombreux événements étaient prévus, même si certains ont été perturbés par les fortes chaleurs et les orages. Rien ne peut nous décourager, a déclaré Donald Trump lors de sa prise de parole à Washington. Les États-Unis incarnent l'espoir, la promesse, la lumière et la gloire parmi toutes les nations du monde pour le locataire de la Maison-Blanche. En France, 7 départements sont placés en vigilance orange canicule. C'est le sud du pays qui est concerné en cette fin de semaine. L'Ardèche, l'Aude, la Drôme, le Gard, l'Hérault, les Pyrénées-Orientales et le Vaucluse. Des températures comprises entre 35 et 37 degrés, voire des pointes jusqu'à 40 degrés sont attendues localement. 7 départements sont également en alerte rouge, feu de forêt. Et d'ailleurs, un nouvel incendie s'est déclaré hier en fin de journée dans les Pyrénées-Orientales. Il a pour l'instant parcouru 930 hectares. Plus de 580 pompiers sont mobilisés sur le terrain pour ce feu situé à une trentaine de kilomètres à l'ouest de Perpignan. Le premier malade d'Ebola en France est guéri et sorti de l'hôpital, annoncé hier de la ministre de la Santé, Stéphanie Rist. C'est un médecin humanitaire qui avait été testé positif à son retour de la République démocratique du Congo. Pour rappel, il avait été isolé dès son arrivée à l'aéroport à Paris. Et puis le premier maillot jaune sur le Tour de France, il est pour Jonas Vingegaard après la victoire de Visma Liseberg hier dans les rues de Barcelone sur le contre-la-montre par équipe. Deuxième étape aujourd'hui entre Tarragone et la capitale de la Catalogne. Voilà pour l'essentiel de l'actualité. Passez tous une excellente matinée.
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0: C'est le réveil des Pyrénées sur Pyrénées FM. Bel été à vous. Profitez bien de ces belles vacances si vous avez l'occasion de partir au mois de juillet. Pour les Aoussiens, ne vous inquiétez pas, ça va arriver très très vite. De toute façon, regardez, on est déjà le 5 juillet, donc patience, patience, la patience est de rigueur. Allez, nous, tout de suite, on poursuit avec Vanessa Paradis. Oh là là, j'adore ce titre. Dès que je te vois, je sais que c'est toi, je sais que c'est toi. C'est tout de suite sur Pyrénées FM. Belle matinée à vous. On est ensemble aujourd'hui jusqu'à midi.
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0: Vanessa Paradis, dès que je te vois sur Pyrénées FM, tiens, on va parler de cette soirée féerique, mais vraiment féerique, qui vous attend à Lourdes demain à partir de 20h30. Je vous en parle dans une poignée de minutes. On aura également l'agenda avec Marc pour caler toutes vos idées sorties. Et puis l'horoscope, bien sûr, de Clara, que nous réservent les astres. La réponse dans un instant sur Pyrénées FM.
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1: Et du beau temps, encore aujourd'hui, beaucoup de soleil de l'Atlantique à la Méditerranée. Chez nous, un peu de vent sur les Corbières et sur le bord de la mer Méditerranée. Et des températures qui atteindront les 23 degrés sur le plateau de Baye tout à l'heure en montagne, 24 degrés à Font-Romeu et à Pyrénées 2000. Nous aurons à cet après-midi 30 degrés à Andaye et à Saint-Jean-de-Luz, 37 degrés à Carcassonne, 32 degrés à Chalabre, 38 degrés même cet après-midi à Perpignan.

0: Phrynix, à l'instant, Born to Dance. Allez, on parle de cette soirée féerie qui va se dérouler demain à Lourdes à partir de 20h30. C'est le Pays de Lourdes et des Vallées des Gaves et Verticalo qui proposent une balade gratuite de 2 heures. Mais balade gratuite, hein, durant 2 heures en raft sur le lac et la tourbière au cœur du site Natura 2000. Vraiment, le but est de découvrir la biodiversité. Il y aura des contes, des légendes qui vous seront proposées. Tout ça dans une ambiance, vous vous en doutez, magique. À la tombée de la nuit, ça va être féerique. L'animation est accessible en plus pour les petits bouts de chou dès 6 ans sur inscription dans la limite des places disponibles. Donc pour vous inscrire et réserver, bien sûr, il y a deux façons. Le téléphone 07 84 32 55 93, je répète 07 84 32 55 93 ou par mail à contact@verticalo, comme ça se prononce, .fr. Je répète, contact@verticalo.fr. À suivre de la bonne musique, le petit agenda, l'horoscope et le retour sur l'info de Claire Viva Pro. Mais dites donc, on est mieux qu'en vacances, on est sur Pyrénées FM et on en profite. Bel été à vous.
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1: Aujourd'hui, l'association communale de chasse agréée organise dans le bois Notre-Dame de Haute-Rive en Haute-Garonne sa 52e édition de la fête de la chasse et du chien. C'est de 9h à 19h avec des passionnés et des chiens de race à découvrir. C'est le dernier jour aujourd'hui à la Tuilerie de Limoux dans l'eau du Festilimos organisé par la Banda de Limoux avec d'autres bandas, de la bonne humeur, une ambiance de fou et en plus ça se passe à la Tuilerie, un lieu à découvrir car aujourd'hui la Tuilerie ouvre ses portes avec en plus du Festilimos d'autres animations. C'est vraiment sympa, de 10h à 18h, la présence du conservatoire, des spectacles et une fresque participative. Si je vous dis Raconte-moi la Vlanais, c'est une association et chaque année un nouveau spectacle est proposé. Cette année, c'est quand les noisetiers reverdiront, notamment les 2, 3 et 4 juillet prochains avec plus de 100 bénévoles qui font revivre 2000 ans d'histoire à travers une douzaine de tableaux. Vous voulez être là, vous voulez réserver votre place, vite, raconte-moi lavelanais.com. Puis une dernière info avec l'association Les Amis des Quatre Vallées, basée à Aston en Ariège, qui organise son vide-grenier aujourd'hui. C'est sur le terrain au Bringer, situé près du parking de la piscine, de 8h30 à 18h30. Bon dimanche avec nous sur Pyrénées FM.
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1: Bélier, ce n'est pas le moment de vous créer des inimitiés. Ayez la sagesse de tourner 7 fois votre langue dans votre bouche avant de parler. Taureau, ne forcez pas le destin en vous montrant trop exigeant ou trop critique vis-à-vis de vos supérieurs. Gémeaux, prenez les choses en main. Vous devez assainir vos comptes et trouver des solutions concrètes à vos problèmes de trésorerie. Cancer, vous surfez sur la vague de la communication avec brio. Alors profitez-en pour négocier. Lion, vous travaillez d'arrache-pied. Et à ce rythme-là, vous allez vous épuiser à la tâche, ménagez-vous un peu. Vierge, vous ne laissez rien au hasard. Tout est parfaitement orchestré dans votre travail. C'est parfait. Balance, vous avez des désirs de grandeur, de l'ambition à revendre. Vous voulez être reconnu par vos pairs, mais aussi par vos collaborateurs. Scorpion, ne vous laissez pas emporter par votre enthousiasme sans étudier dans le détail votre plan d'action. Sagittaire, vous ne voulez pas prendre du retard dans vos activités, alors vous donnez un coup de collier pour tout finir quand il le faut. Capricorne, vous avez envie de vous évader en duo, pourquoi ne pas l'envisager pour le prochain week-end ? Verseau, votre potentiel persuasion est au top, alors vous dites ce que vous avez à dire sans hésiter. Poisson, restez cool même si vous ne partagez pas les mêmes points de vue que vos collaborateurs.
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0: C'était Isia dans le réveil des Pyrénées. Bon, tout de suite, on va retrouver Claire Vivapro. Vous le savez, hein, Claire Vie, notre journaliste, vous propose chaque jour le journal local. Et pour celles et ceux qui auraient loupé quelques actualités, ne vous inquiétez pas. Le week-end, Claire Vie met un point d'honneur à revenir sur les temps forts de l'actualité locale. C'est dans un instant et ce sera sur Pyrénées FM. Côté musique, c'est Angèle que l'on retrouvera avec le titre Flou. Belle matinée à vous.
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1: Bonjour à toutes et à tous. Comme tous les week-ends, on revient sur les informations de la semaine. Après l'affaire Liana, magistrats et avocats du tribunal de Tarbes sortent de leurs réserves. Réunis dans une motion commune, ils dénoncent un manque chronique de moyens humains et matériels et refusent que les dysfonctionnements de la justice soient attribués uniquement à des responsabilités individuelles. Ils évoquent des effectifs insuffisants en magistrats, greffiers et services d'enquête, estimant que cette situation compromet le bon fonctionnement de la justice. Ils réclament un investissement massif pour mieux protéger les enfants et lutter contre ces violences. En Ariège, les autorités rappellent que tous les lacs, rivières et points d'eau ne sont pas autorisés à la baignade, certains ayant même été interdits pour des raisons de sécurité. Avec la hausse des noyades constatée depuis le début de l'été, les consignes de prudence sont réaffirmées. Dans le département, plusieurs zones encadrées accueillent le public tout l'été. C'est le cas au Carlabail, au lac de Montbel ou encore à Sainte-Croix-Volvestre, avec des périodes et horaires de surveillance définis par les autorités. Les marchés nocturnes, sinon, font leur retour cet été dans le Lauragais audois, avec jusqu'à 50 exposants réunis certains soirs, c'est le cas à Castelnaudary. Depuis jeudi, plusieurs communes accueillent à tour de rôle artisans et producteurs locaux en fin de journée. Entre artisans, gastronomie et spécialités du monde, ces rendez-vous proposent une offre variée, avec en moyenne 20 à 30 exposants et jusqu'à 50 lors des plus grandes éditions. Les marchés se tiennent chaque jeudi de l'été jusqu'à la fin août, de 18h à 23h. Et puis on parle d'un défi sportif. Deux amis ont relié Biarritz au Barcarès à vélo pour transformer un défi en un message de prévention. En 6 jours et près de 700 km à travers les Pyrénées, Youssef El Arkemi et Élik Jamin ont mené une traversée entièrement en autonomie pour la cyclo-solidaire. Leur objectif, sensibiliser les habitants rencontrés sur la route à l'importance du dépistage précoce des cancers. Une cagnotte en ligne a aussi été ouverte au profit de la Ligue contre le cancer. Bon week-end à vous sur Pyrénées FM.

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1: Vous êtes bien dans Au cœur des Pyrénées sur Pyrénées FM et il est 10h.
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0: le retour de la musique dans un instant, mais avant cela, place à l'actualité nationale et internationale avec vous, Baptiste Berthelin.
1: Bonjour à tous. Près de 1000 hectares brûlés dans les Pyrénées-Orientales. Plus de 580 pompiers sont mobilisés à une trentaine de kilomètres à l'ouest de Perpignan pour ce feu qui s'est déclaré hier soir dans un massif difficile d'accès. Aucune évacuation générale n'a été ordonnée à ce stade. Les habitants des secteurs concernés sont invités à rester joignables et à suivre les consignes des autorités, indique le préfet des Pyrénées-Orientales. 7 départements total sont en alerte rouge pour risque très élevé de feu en cette fin de semaine. Dans le même temps, 7 départements sont aussi en vigilance orange canicule ce dimanche. La Drôme, le Vaucluse, les Bouches-du-Rhône, le Gard, l'Hérault, l'Aude et les Pyrénées-Orientales. Des températures comprises entre 35 et 37 degrés, voire des pointes jusqu'à 40 degrés sont attendues localement. Dans le reste de l'actualité, ce n'est que l'aube de l'âge d'or de l'Amérique. Les mots hier soir de Donald Trump à l'occasion des 250 ans des États-Unis. Un discours d'une grosse demi-heure pendant lequel il a fustigé le système communiste. Premier meeting de campagne cet après-midi pour un ancien premier ministre. C'est Édouard Philippe qui devrait réunir 5000 personnes à l'Adidas Arena de Paris. Le maire du Havre souhaite fixer des priorités claires à moins d'un an maintenant du premier tour du scrutin. Des centaines de personnes hier dans les rues de Carcassonne pour rendre hommage à Louis, ce jeune homme de 17 ans battu à mort fin juin. « Je veux me battre pour que tu ne sois jamais oublié », a notamment déclaré son père. En foot, l'équipe de France qualifiée pour les quarts de finale de la Coupe du Monde. Les Bleus se sont imposés 1-0 la nuit dernière face au Paraguay en 8e. C'est Kylian Mbappé qui a délivré les Français sur un pénalty dans ce match compliqué face à un bloc bas et des Paraguayens souvent provocateurs. La France retrouvera au prochain tour le Maroc, jeudi. Et puis en cyclisme, deuxième étape du Tour de France, cet après-midi, la dernière 100% espagnole pour cette édition 2026. Un peu moins de 169 km au programme entre Tarragone et Barcelone. C'est Jonas Vingegaard qui aura le maillot jaune tout à l'heure sur la ligne de départ. Voilà pour l'actualité, très bonne matinée à tous.
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0: Et on bascule tout doucement dans l'émission Au cœur des Pyrénées. Moi, c'est Valérie, je vous accompagne aujourd'hui jusqu'à midi. Si vous êtes sur la route, prudence. Si vous venez d'arriver sur votre lieu de vacances, on ne s'agace pas. Vous savez, c'est souvent ça quand on est sur les départs en vacances. Alors, il y a des moments un petit peu cruciaux, dirais-je. Il y a le moment où on prépare les valises, où là, on est un peu stressé. Hein. Est-ce que j'ai oublié ci? Est-ce que j'ai oublié ça? Les enfants qui courent partout et j'en passe. Le trajet, qui est souvent long, fatigant, parce qu'il y a des bouchons. Et l'arrivée, ah ben oui, les amis, faut tout vider, faut tout ranger. Les enfants sont tellement heureux d'être en vacances. Les parents sont tellement fatigués d'y être que vraiment, ben voilà, ça peut créer des petits conflits. Mais nous, ce qu'on veut sur Pyrénées FM, c'est de vous apporter de la sérénité et de la douceur. Voilà pourquoi on va vous accompagner tout au long de ce bel été pour vous proposer de très chouettes choses. Il y aura le retour sur l'info de Claire Viva Pro dans quelques minutes. Et puis là, je vous propose, ah ben oui, de commencer avec un incontournable, c'est ABBA Dancing Queen tout de suite sur Pyrénées FM dans Au cœur des Pyrénées.
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0: Et ça y est, c'est la fête dans nos Pyrénées. Le Tour de France est enfin lancé, parti de Barcelone. Il rejoindra nos Pyrénées prochainement, les Pyrénées françaises. Alors évidemment, nous allons être là, nous, les équipes de Pyrénées FM, pour vous faire vivre tous ces temps forts le mieux que possible, bien sûr, avec nos journalistes sur le terrain. Mais avant cela, là c'est dimanche, on se détend, c'est tranquille, on est vraiment là à profiter de ces belles journées d'été. Toujours la même chose, hein. Vraiment, c'est vrai qu'il fait chaud, donc on boit beaucoup, on s'hydrate, ça c'est important, on reste à l'ombre, on passe faire des petits coucous à nos aînés aussi pour voir comment ils vont, c'est très très important. À suivre donc l'éphéméride en ce dimanche 5 juillet, on va savoir ce qui se passe aujourd'hui. On aura Claire Vivapro pour le retour sur l'info, Claire Vie que vous retrouvez hein, chaque jour pour l'actualité locale et qui de temps en temps, je l'avoue, part avec moi pour des émissions spéciales Petit Plat, comme vous avez pu en écouter une hier. Hier, on était, oh là là, le 4, on a vécu, mais un rêve éveillé avec Claire Vie. On est allé découvrir ce lieu magique qui s'appelle Playa Amor à Le 4. D'ailleurs, vous pouvez retrouver hein, cette émission en podcast sur pyrenéesfm.com. N'hésitez pas. Et si vous cherchez encore un lieu dépaysant, voilà, pas très loin de chez vous, je vous invite à vous rendre là-bas. La musique, elle revient dans un instant avec Robbie Williams sur Pyrénées FM. Belle matinée à vous.
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0: C'était Robbie Williams sur Pyrénées FM. Et puis moi, j'aimerais revenir sur cette info insolite. C'est incroyable quand même, puisque l'ambassadeur du Japon en France, qui s'appelle Hideo Suzuki, eh bien, poursuit son tour de France sur les réseaux sociaux. Il a été nommé fin 2025. Il a récemment fait étape au Pays Basque et il a eu, on va le dire, un méga giga super coup de cœur pour Saint-Jean-Pied-de-Port. Alors, il raconte avoir découvert une région qu'il ne connaissait pas et qu'il trouve tout simplement remarquable. En fait, on va dire que ça va être une belle vitrine pour le territoire qui offre au Pays Basque, eh bien, une visibilité auprès d'un public international. Et ça, ça fait toujours plaisir. Allez, nous, dans un instant, on retrouve Claire Vivapro pour le retour sur l'info. Et puis, Claudio Capeo sera là avec nous dans Au cœur des Pyrénées sur Pyrénées FM.
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1: Bonjour à toutes et à tous. Comme tous les week-ends, on revient sur les informations de la semaine. Un lieu au cœur d'un des plus grands scandales scolaires de ces dernières décennies va définitivement fermer ses portes. Le collège de l'Estelle Bétaram sera fermé à la rentrée de septembre. Décision confirmée par l'enseignement catholique. Mardi, les élèves seront transférés à Igon, à quelques kilomètres où se trouve déjà un ensemble scolaire. Cette fermeture met un terme à l'histoire de l'établissement, longtemps associé à une affaire de violence physique et sexuelle, ayant donné lieu à de nombreuses plaintes et un vaste travail judiciaire et mémoriel. Les éoliennes en mer, sinon, sont-elles un allié vert ou une menace pour la vie marine ? Un rapport scientifique commandé par l'État apporte quelques éléments de réponse. Ce travail, basé sur plus de 400 études, dresse un bilan des impacts des éoliennes offshore sur la biodiversité. Les chercheurs identifient 10 types de pressions sur les écosystèmes marins, allant des collisions d'oiseaux aux nuisances sonores, en passant par les champs électromagnétiques et la modification des habitats. Le rapport souligne aussi des effets variables selon les espèces et propose plusieurs pistes, comme l'évitement des zones sensibles ou arrêter temporairement les turbines lors des périodes de migration des oiseaux. Direction les rails maintenant. La ligne ferroviaire Toulouse-La Tour de Carole a rouvert entièrement cette semaine après plus de 4 mois d'interruption. Elle avait été fermée à la suite d'un affaissement de terrain près de Saint-Paul-de-Jarras. D'importants travaux de consolidation ont été menés. La circulation reprend donc sans limitation de vitesse, ainsi que les trains de nuit entre Paris et la Tour de Carole, très attendus pour cet été. Et puis enfin, bonne nouvelle, l'ARS, l'Agence Régionale de Santé d'Occitanie, dresse un bilan favorable de la qualité des eaux de baignade dans l'Aude. Tous les sites en mer contrôlés sont classés en excellente qualité. La grande majorité des sites en eau douce affichent aussi de bons résultats. L'ARS rappelle les précautions essentielles pour les baigneurs, la protection contre les chaleurs et les UV et la vigilance accrue pour les enfants et les personnes fragiles pendant la période estivale. Bon week-end à vous sur Pyrénées FM.

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0: importe.
1: C'était Zazie à l'instant avec le titre Peu importe sur Pyrénées FM. Profitez de ce bel été, de ce beau dimanche, que vous soyez pas encore en vacances ou complètement en vacances. En tout cas, nous, on ne fait pas de chichi. On vous accompagne toutes et tous durant ce bel été avec Pyrénées FM. Bon, et puis les Aoussiens, on patiente un petit peu, mais je peux vous dire qu'au mois d'août, ce sont les Aoussiens qui vont faire râler les juilletistes. On est d'accord? Donc on sera là pour dire, eh oui, voilà, ça y est, nous, les vacances démarrent, les amis. Bon, en tout cas, restez bien à l'écoute de Pyrénées FM. On va vous proposer plein de choses. Il y aura l'éphéméride dans un instant, le retour de la musique évidemment, l'actualité nationale et internationale pour rester au fait de tout ce qui se passe en ce moment. Et puis bien sûr, le retour sur l'info avec le point sur l'actualité locale grâce à notre très cher Claire Viva Pro. On se retrouve dans un instant sur Pyrénées FM.
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Et nous sommes le 5 juillet aujourd'hui, nous fêtons les Antoine et les Antoine-Marie. Et en ce 5 juillet, je pourrais vous parler de Georges Pompidou, l'ancien président français né en 1911, ou de Dolly, la première brebis clonée née en 1996. Mais le 5 juillet 1911,

De simple, la française tarde à entrer dans la rencontre et perd le premier set 6-2, mais s'impose 6-3 dans le deuxième, puis 6-4 dans l'ultime manche. La dernière française à s'être imposée à Wimbledon était Suzanne Lenglen en 1925. Avec l'argent au JO d'Athènes, deux grands chelems, mais aussi 25 tournois gagnés en carrière et une victoire en Fed Cup en 2003, Amélie Mauresmo possède un des plus beaux palmarès du tennis féminin français. Elle sera en 2004 la première joueuse française de l'ère moderne à atteindre le classement de numéro 1 mondial. La citation du jour nous vient d'un ancien vainqueur de Wimbledon et de l'US Open, l'américain Stan Smith. « La majorité des gens ignorent qui je suis. Beaucoup de gens pensent que je suis une chaussure. »

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1: Pyrénées FM vous accompagne de l'Atlantique à la Méditerranée et il est 11h.
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0: Et ça y est, il est prêt à tout nous dire sur l'actualité nationale et internationale du jour. Baptiste Berthelin est là. Place à l'info sur Pyrénées FM.
1: Bonjour à tous et on commence par du foot. Les Bleus vont retrouver le Maroc. L'équipe de France est qualifiée pour les quarts de finale de la Coupe du Monde après avoir battu le Paraguay 1-0 la nuit dernière en 8e. Un match compliqué, tendu mais important sur la route de la 3e étoile. C'est ce qu'a rappelé Ryan Cherki après la rencontre au micro de Bein Sport.
2: On sait que quand on joue des équipes sud-américaines, elles sont pas là pour faire ami-ami sur le terrain. Mais aujourd'hui, ça nous tenait à cœur de jouer un match comme celui-ci pour rappeler à tout le monde que l'équipe de France, c'est pas que du beau jeu. On est là même si c'est dur. On fait pas de détails. De toute façon, pour gagner une Coupe du Monde, il n'y a pas de calcul à faire. Aujourd'hui, on n'a fait aucun calcul, donc on est content. On a pas mal de jours devant nous pour bien récupérer. Et puis, quand ça sera l'heure de penser au match, vous inquiétez pas, on sera 100% dedans.
1: Et les joueurs de Didier Deschamps retrouveront donc jeudi soir les Marocains en quart, comme il y a 4 ans. Mais c'était en demi-finale cette fois. Les Bleus, pour rappel, s'étaient imposés 2-0 au Qatar. En attendant, les huitièmes de finale de la Coupe du Monde continuent, bien sûr, avec deux matchs ce soir et cette nuit. Brésil-Norvège et Mexique-Angleterre. Dans le reste de l'actu, des évacuations de familles isolées ont été réalisées tout au long de la nuit. Aucune victime n'est à déplorer à ce stade. Les mots du ministre de l'Intérieur, Laurent Nunez, alors que les flammes ont ravagé près de 1000 hectares dans les Pyrénées-Orientales à l'ouest de Perpignan. Plus de 580 pompiers sont mobilisés sur le terrain. Dans le même temps, les Pyrénées-Orientales, comme 6 autres départements du sud de la France, sont en alerte orange canicule. Des températures comprises entre 35 et 37 degrés, voire des pointes jusqu'à 40 degrés, sont attendues localement. Une nouvelle marche blanche pour Louis en cette fin de matinée à Narbonne. Hier déjà, des centaines de personnes se sont retrouvées à Carcassonne pour rendre hommage à l'adolescent battu à mort en juin dernier. Et puis en tennis, les huitièmes de finale à suivre cet après-midi à Wimbledon. On programme notamment le numéro 1 mondial italien Yannick Sinner face au japonais Shintaro Mochizuki. Chez les dames, Marina Sabalenka face à Naomi Osaka. Voilà pour l'essentiel de l'actu. Très belle fin de matinée à tous.
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0: Allez, encore une petite heure à passer ensemble pour Au cœur des Pyrénées sur Pyrénées FM. Moi, c'est Valérie. Je vous accompagne aujourd'hui pour un très, très chouette moment. Oui, c'est important de prendre du temps pour soi. C'est important aussi de prendre du temps pour les gens qu'on aime. C'est fait pour ça, les vacances aussi, se détendre et se retrouver avec les gens que l'on adore. Dans un instant, Christophe Maé avec le titre « Parce qu'on ne sait jamais ». Puis, on reviendra également sur ce qui s'est passé le week-end dernier pour les jeunes athlètes de Limoux Sport Adapté 11 qui ont porté haut les couleurs de l'Aude. Mais avant cela, musique sur Pyrénées FM et c'est Christophe Maé qui arrive avec Parce qu'on sait jamais.
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1: Christophe Maé, parce qu'on sait jamais, je voulais revenir sur ce temps fort du week-end dernier, puisque les jeunes athlètes de Limoux Sport Adapté 11 ont porté divinement les couleurs de l'Aude lors des championnats de France de parathlétisme adapté disputés à Moiran. Alors c'est vrai que la chaleur était accablante, le club revient quand même avec 4 médailles, dont un titre de champion de France pour Noah sur le 800 mètres U16. Angelo, quant à lui, décroche le bronze au lancer de poids. Lucas devient vice-champion de France de quadrathlon et Noah ajoute également une médaille d'argent sur 300 mètres. Donc un grand bravo à tous, on est très fiers. Et puis bien sûr, c'est une des performances qui sont incroyables. Donc voilà, on vous souhaite plein de belles choses pour la suite. La suite, nous, elle s'annonce bien aussi. Oui, Claire Viva Pro arrive avec le retour sur l'info. Et puis on aura également Grand Corps Malade et Stiletto sur Pyrénées FM.
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0: Et après la musique, on va parler d'une idée simple, mais qui change tout, apprendre autrement. Et si on apprenait en écoutant des histoires, eh bien écoutez, c'est pas juste pour rêver, mais vraiment pour comprendre. Pour en parler, j'ai le plaisir de recevoir quelqu'un qui a décidé de bousculer les codes de l'apprentissage. C'est Serge Boèche, fondateur des éditions Cédra, conseiller pendant 10 ans à la direction des éditions Milan, auteur de plusieurs manuels scolaires et fondateur du concept Apprendre en compte. Bonjour Serge.
1: Bonjour Valérie.
0: Je suis très heureuse de vous avoir aujourd'hui.
1: Écoutez, j'ai beaucoup d'honneur de parler à votre radio, ça me fait plaisir.
0: Eh bien écoutez, c'est très gentil. Bon, alors, quand on va sur le site Apprendre en compte, il y a cette phrase. Apprendre doit être un plaisir et tout commence avec une belle histoire. Mais c'est quoi exactement le concept Apprendre en compte?
1: Alors, vous savez, des fois, les grandes idées viennent de situations tout à fait simples. Je lisais un magazine et puis je vois que Einstein, qui est plus réputé dans la bombe atomique que la pédagogie, disait à une amie, il répondait plutôt à une amie qui lui disait « Albert, qu'est-ce que je peux faire pour que mon gamin soit intelligent comme toi ?»
0: Ben oui.
1: Et alors, voilà, il lui répondit, mais alors, mais d'une manière spontanée. Il lui dit « Écoute, si tu veux que ton enfant soit intelligent, fais-lui écouter des contes, mais si tu veux qu'il soit très intelligent, alors fais-lui écouter beaucoup de contes. » C'est pour ça que moi j'ai écrit 266, je vais vous expliquer tout ça.
0: Alors c'est vrai que ce qui est incroyable quand on vous écoute, c'est que c'est pas un problème de capacité chez l'enfant, mais c'est vraiment un problème de méthode. Ça, vous pourriez nous l'expliquer?
1: Oui, alors je vais vous expliquer. Alors avec des mots simples, je dirais que dans le cerveau, bon, ça, aujourd'hui tout le monde le sait, puisque les progrès scientifiques pour l'exploration du cerveau sont des progrès extraordinaires au cours de ces dernières années. On en parle peu, mais c'est vrai que c'est peut-être là où on a avancé le plus. On sait qu'il y a des zones qui sont plutôt chargées de la mémoire, l'autre de d'autres compétences, etc. Chez l'enfant et à l'école, on travaille sur une zone particulière. C'est une zone de la mémoire qu'on appelle immédiate, c'est-à-dire l'enfant, on lui explique quelque chose à plusieurs reprises, on utilise plusieurs manières de l'expliquer, jusqu'à ce qu'il finisse par se l'approprier, cette connaissance, et comprendre. Mmh. Mais il y a une zone qui est très très forte, bien plus forte que celle-là, qui d'ailleurs mobilise beaucoup l'enfant, c'est une zone où il y a l'imaginaire, les contes.
0: D'accord.
1: Ça, alors, c'est incroyable.
0: Et alors, pourquoi le conte est si puissant pour apprendre?
1: Alors, si j'étais un neurologue, puisque vous savez, en ce moment, cette invention, on va dire, est en train, c'est pas une invention, puisque Einstein l'avait dit de manière naturelle, alors qu'il n'est pas neurologue, mais ça mobilise une étude d'action qui a été mandatée par l'Inspecteur Académie, le DAZEN, avec l'Université de Toulouse, et avec plusieurs classes qui sont en train de travailler dessus. Alors, un neurologue dirait que l'imagination chez le jeune enfant stimule la plasticité cérébrale en renforçant les connexions synaptiques. Enfin, je ne vais pas vous saouler avec ça. c'est juste pour vous dire que c'est sérieux.
0: Bien sûr.
1: Mais dans cette zone-là, il y a l'imaginaire. Pour mieux me faire comprendre, je vous donne un exemple simple. Quand l'enfant commence à apprendre à lire, et le français, c'est pas facile. Si je dis « o », ben « o », en espagnol, vous êtes un rond, et c'est « o ».
0: Bien sûr.
1: En français, « bah ». Il y a cette manière. E, A, U, A, U, A, U.
0: Oui.
1: Alors, si l'enfant, il faut qu'il passe par là. A et U, ben, ça fait O. D'accord. Mais on l'a dit une fois, le lendemain, ben, il va dire qu'il ne se rappelle plus. D'autres s'en souviennent. Bon, il faut le répéter encore et encore et encore. Parce qu'on travaille sur cette mémoire immédiate. Et maintenant, je vais lui raconter de manière différente. Donc, je vais changer de zone cérébrale. Et je vais lui dire que c'est le prince, un prince qui fait le malin, il s'appelle A. C'est le prince A. A. Voilà, hein. Et puis il tombe amoureux, fou amoureux, d'une princesse très élégante qui fait oh, très bien. Et vous me voyez venir.
0: Mais oui, bien
1: quand
0: sûr.
1: Quand il se marie, dès la première nuit de noces, un enfant est conçu et il naît. Et quand il va naître, aucun des deux ne doute qu'il va faire A ou qu'il va faire U. Eh bien non. Alors, grande surprise, il fait O. Eh bien, ça, quand c'est bien écrit, parce qu'on travaille avec de bons auteurs jeunesse.
0: Bien sûr.
1: Quand c'est bien enregistré en studio, l'enfant, il écoute ce conte fantastique, très vite, parce que ça vient de toucher cette zone-là du cerveau, et là, tout de suite, il va dire A et U, ça fait O.
0: Ça fait O, bien sûr. Et à partir de quel âge ça fonctionne le mieux, Serge?
1: La tranche d'âge qui est la plus à même de recevoir de nouvelles acquisitions, c'est-à-dire ce qu'on appelle l'apprentissage, c'est essentiellement entre 5 et 9 ans. Vous savez ce qu'on a fait ? On a pris les programmes d'instruction officielle du ministère, on s'est dit combien il y a d'objectifs dans le genre AEU KFEO sur toutes les disciplines scolaires, pas seulement nous apprendre à lire, ne pas confondre PEPE, TETE, mais c'est aussi les sciences, les mathématiques avec les trois ans du triangle.
0: Oui, parce qu'on peut le faire avec toutes les matières, on est bien d'accord. Hein.
1: Toutes les matières, même l'empathie, dans le vivre ensemble, ce qu'on appelle le vivre ensemble, même le harcèlement, l'art. Et là, vous savez combien on a trouvé d'objectifs précis qu'il fallait travailler ? 266 entre 5 et 9 ans.
0: Ah, c'est énorme.
1: Tout le programme de l'apprentissage fondamental, c'est d'ailleurs le terme officiel du ministère. Et donc, là, j'ai réuni mes auteurs. Et il fallait écrire 266 contes fantastiques. Comme AU, ça fait haut.
0: Et alors, ces contes, on peut les retrouver hein, sur le site apprendre-en-contes.fr. Et alors, comment ça se passe ? Parce que ça va créer un lien avec le parent et l'enfant, mais aussi avec l'enseignant, l'enfant et le parent. C'est une espèce de travail d'équipe ?
1: Absolument. Et alors, l'intérêt, c'est que vous avez très bien noté les choses, c'est qu'à l'école, ce même conte, je reprends le AU qui fait haut, je ne vais pas le répéter, ce même conte-là, comme les 265 autres, à l'école, il est dans un milieu professionnel. Donc, l'enseignant va en faire une exploitation pédagogique qui va se rapprocher des méthodes déjà utilisées. Alors que ce même conte, prescrit par l'enseignant ou pas, qui va être écouté à la maison, c'est dans une ambiance affective. Et comme on ne travaille que sur l'idée de l'image sonore, qu'est-ce que ça veut dire l'image sonore ? Ça veut dire que l'enfant, il a les yeux fermés quand il écoute. Et ça, c'est important. Il faut que son imaginaire soit très fort. Quand on dit un prince autoritaire, très beau, qui dit « Ah !», il faut que les yeux fermés, l'enfant, il se l'imagine à sa manière.
0: Mais oui, bien sûr, bien sûr. Ben écoutez, Serge, je vous remercie beaucoup. Concrètement, là, qu'est-ce qui va se passer ? Parce que les contes sont déjà testés au sein même de l'éducation nationale, dans des écoles ?
1: Alors oui. Alors là, c'est maintenant très avancé. D'ailleurs, bon, vos auditeurs, s'ils le souhaitent, il suffit qu'ils aillent tout bêtement tout simplement sur Google et ils tapent « apprendre en compte ». Alors, en compte, attention, pas de forte orthographe. Là, il faut mettre TES.
0: Bien sûr.
1: Apprendre en compte. Et là, ils vont avoir des explications complémentaires, celles que je viens de dire là. Et ils vont accéder à une application où il va retrouver les 266 comptes par objectif, par un, etc. etc. Enfin, je vous en dis pas davantage.
0: Ben écoutez, je vous remercie infiniment, Serge, pour cette petite parenthèse avec vous. Je vous remercie parce que ça change, ça révolutionne les choses pour les enfants, pour les enseignants, mais également pour les familles. Merci, Serge.
1: Merci, Valérie, de m'avoir appelé.
0: À très bientôt. Au revoir.
1: À bientôt, au revoir.
0: Et puis vous, amis auditeurs, si vous avez envie d'apprendre avec vos enfants de manière différente, de rêver, d'apprendre sans écran, de découvrir cette innovation pédagogique et puis de retrouver ce plaisir aussi d'apprendre et d'être ensemble, je vous invite à aller sur le site apprendre-en-compte.fr et vous allez trouver une toute nouvelle manière d'apprendre les choses à vos enfants. Et c'est juste, je trouve, très innovant et ça vous permet de partager un moment ensemble. Et puis, c'est une innovation de la région de Haute-Garonne. Donc, il était important d'en parler. Et je pense que vous allez beaucoup, beaucoup entendre parler de ce concept d'ici les semaines à venir. Nous, on poursuit en musique sur Pyrénées FM.
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1: Bonjour à toutes et à tous. Comme tous les week-ends, on revient sur les informations de la semaine. Avocats et magistrats d'abord se sont mobilisés lundi devant le palais de justice à Foix à l'occasion d'une journée nationale baptisée Justice Morte. Ils dénoncent le projet de réforme de la justice criminelle porté par le garde des Sceaux, estimant qu'il menace les libertés publiques et ne répond pas au manque de moyens de la justice. Les professionnels alertent aussi sur des effectifs insuffisants au tribunal de Foix qui entraînent des retards dans le traitement des dossiers. Face à la hausse des refus d'obtempérer, sinon le préfet des Pyrénées-Orientales annonce un durcissement des sanctions. Désormais, tout conducteur interpellé après un refus d'obtempérer fera l'objet d'une suspension administrative de son permis de conduire pour une longue durée. Le département est le deuxième de France le plus touché par ce phénomène. Les tirs d'effarouchement, sinon contre les ours dans les Pyrénées ariégeoises, reviennent devant la justice. L'association One Voice a demandé la suspension en urgence d'un nouvel arrêté préfectoral autorisant ces tirs sur l'estive d'Ourdouas. Elle estime que les mesures de protection des troupeaux sont insuffisantes et que ces détonations peuvent perturber une espèce protégée, notamment les femelles accompagnées de leurs petits. Cette demande a été refusée par le tribunal administratif de Toulouse. Et puis enfin, le département de l'Aude vient en soutien au syndicat Carcassonne. Jeudi, en préambule de la session du conseil départemental de l'Aude à Carcassonne, les élus réunis en assemblée ont voté une motion de soutien aux organisations après la décision de la mairie de Carcassonne de mettre fin à la mise à disposition de locaux municipaux. C'est la fin de cette édition. Merci de l'avoir suivie.

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0: Vous êtes toujours dans Au cœur des Pyrénées sur Pyrénées FM. L'heure est venue de nous dire au revoir après cette chouette chanson de Bruno Mars, On My Soul. J'étais ravie de passer ce moment en votre compagnie. On se retrouve demain. Ah bah non, c'est pas les vacances. Moi, pour moi, je serai là demain à partir de 10h jusqu'à 13h pour Au cœur des Pyrénées. Passez un bel été, passez de belles vacances, passez un bon dimanche où que vous soyez. On vous accompagnera toujours de l'Atlantique à la Méditerranée. Ciao, ciao!
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0: Et voici l'info Pyrénées FM avec vous Léa Guichou, bonjour.
1: Bonjour à tous, près de 1000 hectares brûlés dans les Pyrénées-Orientales. Un feu s'est déclaré hier soir dans un massif difficile d'accès à une quarantaine de kilomètres de Perpignan. Des évacuations de familles isolées ont été réalisées tout au long de la nuit. Aucune victime n'est à déplorer à ce stade selon le ministre de l'Intérieur. L'incendie de Rochefort-du-Gard est toujours en cours mais fixé. Les pompiers vont rester mobilisés toute la journée afin de sécuriser totalement le secteur. Sept départements sont en vigilance orange canicule ce dimanche. La Drôme-Ardèche, le Vaucluse, le Gard et l'Hérault, ainsi que l'Aude et les Pyrénées-Orientales. Les températures maximales sont en hausse, comprises entre 35 et 37 degrés, avec des pointes à 40 sur le Languedoc-Roussillon. Plusieurs centaines de personnes ont participé hier à Carcassonne à une marche blanche pour Louis, cet adolescent de 17 ans qui a perdu la vie après avoir été passé à tabac lors d'un guet-apens. Le rassemblement a eu lieu à l'appel du père de la victime. Une nouvelle marche est prévue à Narbonne aujourd'hui, organisée par la famille maternelle de Louis. 5 jeunes, dont 3 mineurs, sont mis en examen et placés en détention provisoire. Olivier Faure plaide pour une primaire socialiste ouverte à tous via un système de vote à 2 euros. Le premier secrétaire du PS souhaite que des centaines de milliers de concitoyens puissent s'approprier le choix d'un candidat. Dans la tribune dimanche, il lance aussi un nouvel appel à un rassemblement de la gauche de François Ruffin à Raphaël Glucksmann en vue des présidentielles. Discours patriotique du président américain à l'occasion du 250e anniversaire de l'indépendance des États-Unis célébré hier soir. Donald Trump a déclaré que les États-Unis sont un chef-d'œuvre de l'histoire de l'humanité, je cite. Il a aussi renouvelé ses attaques contre ses opposants politiques qu'il a qualifiés de communistes. Le match France-Paraguay a rassemblé plus de 12 millions de téléspectateurs. C'est la troisième meilleure audience de l'année pour la chaîne M6 et un record historique pour un programme diffusé après 23 heures. Les Bleus se sont qualifiés pour les quarts de finale de la Coupe du Monde de football en battant le Paraguay 1-0. Ils affronteront le Maroc au prochain tour. Bonne journée à tous.
0: 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Merci, passe un bel été avec nous sur Pyrénées FM avec Côté Musique Isia. Et là, c'est Jimmy Cliff sur Pyrénées FM.
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0: Renan Luce sur Pyrénées FM. On parle sport évidemment avec demain le Tour de France qui arrive enfin aux Angles, enfin en Cerdagne. Ça faisait des années qu'il n'était pas passé ce Tour de France dans les Pyrénées-Orientales. Cyril Biès sera d'ailleurs à Ure demain pour reprendre un peu l'ambiance, le pouls et l'ambiance juste à côté de la frontière après Puy-Cerda. Et puis Stéphanie Leborne et Mélanie Ève seront dans la voiture Pyrénées FM entre Carcassonne et Foix mardi. On suivra l'ambiance également entre l'Aude et l'Ariège pour ce Tour. Sinon, il y a Alain Chamfort juste après ça sur Pyrénées FM.
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0: Kinvé et Tahiti sur Pirate FM. Tout à l'heure, nous irons en Andorre grâce à Claire Viva Pro, podcast exceptionnel à retrouver entre 14h et 15h. 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Michael Jackson arrive, sinon sur Pyrénées FM.
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0: Corneille sur Pyrénées FM, des cadeaux à gagner en cliquant sur pyrenéesfm.com, hein, votre campagne de publicité à remporter. 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À 13h, ce sera l'info évidemment et la musique juste après ça sur Pyrénées FM.
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Il est 13h. 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

0: Et voici l'info Pyrénées FM avec vous Léa Guichou, bonjour.
1: Bonjour à tous, la chaleur prend de l'ampleur dans le sud, 7 départements en vigilance orange canicule aujourd'hui, des Pyrénées-Orientales à la Drôme-Ardèche. Le mercure pourrait monter jusqu'à 40 degrés dans le Languedoc-Roussillon. Le sud qui doit aussi faire face aux incendies dans les Pyrénées-Orientales, le feu reprend de la vigueur sous l'effet de la tramontane. Un incendie qui s'est déclaré hier soir a parcouru 1300 hectares, plusieurs dizaines de personnes ont dû être évacuées. Dans la Drôme, plus de 300 pompiers luttent toujours contre un feu qui brûle depuis 3 jours dans une zone montagneuse difficile d'accès. 300 hectares sont déjà partis en fumée. Une marche blanche organisée ce matin à Narbonne en hommage à Louis, cet adolescent de 17 ans qui a perdu la vie après avoir été passé à tabac lors d'un guet-apens. Rassemblement à l'appel de sa famille maternelle, une autre marche a eu lieu hier organisée par son père. Elle a réuni plusieurs centaines de personnes à Carcassonne. Dans cette affaire, 5 jeunes, dont 3 mineurs, sont mis en examen et placés en détention provisoire. Sans suspense, Fabien Roussel est reconduit dans ses fonctions à la tête du Parti communiste. Il vient d'être réélu avec 70% des voix lors du congrès du PCF à Lille. Prochaine étape, le 6 septembre, les militants voteront pour désigner le candidat communiste à l'Élysée. À moins d'un an de la présidentielle, Édouard Philippe organise aujourd'hui un grand meeting de campagne à l'Adidas Arena de Paris. Le Parti Horizon attend 5000 personnes. L'ancien Premier ministre et maire du Havre souhaite fixer des priorités claires. La Chine et la Russie annoncent des exercices navals et des patrouilles dans le Pacifique, nouvelle démonstration de la coopération militaire entre les deux pays. Selon Pékin, ces exercices doivent répondre aux défis sécuritaires et préserver la paix et la stabilité dans la région. Le mondial de football, les Bleus affronteront le Maroc en quart de finale. Les Français se sont qualifiés en battant le Paraguay 1-0 en huitième de finale. Deuxième étape du Tour de France aujourd'hui, 168 km entre Tarragone et Barcelone. Jonas Vingegaard a enfilé le maillot jaune hier après le contre-la-montre par équipe. Très bon dimanche à notre écoute.
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0: Bon week-end avec nous sur Pyrénées FM. Dans une heure, on retrouvera Claire Viva Pro depuis Ordino, dans la paroisse d'Andorre à découvrir. C'est magnifique ici, notamment la vallée de Sorteny, qui est splendide. L5 dans un instant, le retour. Et les Innocents sur Pyrénées FM.

0: soleil cet après-midi. Demain aussi, le soleil continue de briller. Demain, lundi, avec peut-être quelques petites ondées près de nos montagnes. Demain après-midi, demain fin d'après-midi, entre autres en Cerdagne, sur la Haute-Bigorre, en Andorre et aussi du côté du Haut-Béarn. Côté température, demain, il va faire chaud puisque nous aurons entre 18 et 39 degrés à Quillan, entre 19 et 39 degrés à prévoir à Belpech. Il fera demain entre 23 et 34 degrés à Perpignan. Nous aurons toujours demain entre 20 et 37 degrés à Pau.
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1: Aujourd'hui, l'association communale de chasse agréée organise dans le bois Notre-Dame de Haute-Rive en Haute-Garonne sa 52e édition de la fête de la chasse et du chien. C'est de 9h à 19h avec des passionnés et des chiens de race à découvrir. C'est le dernier jour aujourd'hui à la Tuilerie de Limoux dans l'eau du Festilimos organisé par la banda de Limoux avec d'autres bandas, de la bonne humeur, une ambiance de fou et en plus ça se passe à la Tuilerie, un lieu à découvrir car aujourd'hui la Tuilerie ouvre ses portes avec en plus du Festilimos d'autres animations. C'est vraiment sympa, de 10h à 18h, la présence du conservatoire, des spectacles et une fresque participative. Si je vous dis Raconte-moi la Vlanais, c'est une association et chaque année un nouveau spectacle est proposé. Cette année, c'est quand les noisetiers reverdiront, notamment les 2, 3 et 4 juillet prochains avec plus de 100 bénévoles qui font revivre 2000 ans d'histoire à travers une douzaine de tableaux. Vous voulez être là, vous voulez réserver votre place, vite, raconte-moi lavelanais.com. Puis une dernière info avec l'association Les Amis des Quatre Vallées, basée à Aston en Ariège, qui organise son vide-grenier aujourd'hui. C'est sur le terrain au Bringer, situé près du parking de la piscine, de 8h30 à 18h30. Bon dimanche avec nous sur Pyrénées FM.

0: Daniel Balavoine sur Pyrénées FM. Prudence sur la route, notamment sur la route nationale 20. Un peu de monde au niveau de Tarascon sur Ariège, sous le tunnel de Foix. Attention, attention. Sur la côte méditerranéenne, il y a du monde. Oui, bah attention. Entre autres, ici, au niveau de Saint-Cyprien, en redescendant vers Argelès. Vous êtes prudent également sur la côte atlantique. Hein, ici, si vous êtes à Socoa, en remontant vers Saint-Jean-de-Luz. Et puis sur la route nationale 20, attention aussi, entre Axe et Mérins-les-Vals.
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0: téléphone à l'instant sur Pyrénées FM. Dans un instant, Claire Duva Pro nous emmène en Andorre, direction Ordino. Et toute la paroisse d'Ordino, vous nous écoutez ici sur le 98.5. 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C'est là aussi à l'occasion du passage du Tour de France chez nous.
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0: Et voici l'info Pyrénées FM avec vous Léa Guichou, bonjour.
1: Bonjour à tous, plus de 1300 hectares brûlés dans les Pyrénées-Orientales. Un feu s'est déclaré hier soir dans un massif difficile d'accès à une quarantaine de kilomètres de Perpignan. Des familles ont été évacuées, les flammes s'intensifient à cause du vent et de la forte chaleur. 7 départements sont en vigilance orange canicule ce dimanche, la Drôme-Ardèche, le Vaucluse, le Gard et l'Hérault, ainsi que l'Aude et les Pyrénées-Orientales. Les températures maximales sont en hausse, comprises entre 35 et 37 degrés, avec des pointes à 40 sur le Languedoc-Roussillon. Si d'autres formations politiques de gauche souhaitent rejoindre la France insoumise en vue de l'élection présidentielle, elles devront le faire avant le mois de novembre, date à laquelle LFI déposera son programme. C'est ce que fait savoir Jean-Luc Mélenchon dans Dimanche en politique sur France 3. De son côté, Olivier Faure lance aussi un appel à un rassemblement de gauche en vue de la présidentielle. Un rassemblement allant de François Ruffin à Raphaël Glucksmann, explique le premier secrétaire du PS dans la tribune Dimanche. Plusieurs personnes blessées à Marseille, 2 bateaux ont pris feu dans le Vieux-Port. 150 marins-pompiers ont été mobilisés pour maîtriser les flammes et 14 personnes ont été prises en charge par les secours. L'incendie a été maîtrisé à la mi-journée, selon le maire de la ville. Discours patriotique du président américain à l'occasion du 250e anniversaire de l'indépendance des États-Unis, célébré hier soir. Donald Trump a déclaré que les États-Unis sont un chef-d'œuvre de l'histoire de l'humanité, je cite. Il a aussi renouvelé ses attaques contre ses opposants politiques qu'il a qualifiés de communistes. Le rugbyman Matteo Aragon suspendu pour 7 matchs par la commission de discipline. Il est accusé de propos racistes à l'encontre de Luca Kelletoana lors de la victoire des Bleuets en phase de poule de la Coupe du Monde U20. Le joueur espagnol a 2 jours pour faire appel. Le mondial de foot continue. 2 matchs de 8e de finale à suivre aujourd'hui. À 22h, Brésil-Norvège et à 2h du matin, Mexique-Angleterre. Les Bleus se sont qualifiés pour les quarts de finale en battant le Paraguay 1-0. Ils affronteront le Maroc au prochain tour. Bon après-midi à tous.
0: 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Merci à vous. On passe une heure à Ordino avec Claire Viva Pro, spécial Andorre. Dans un instant, la première partie du podcast à retrouver aussi sur pyrénéesfm.com et sur notre appli. Avant tout ça, c'est Angèle et son tout dernier tube, Dis-le, sur Pyrénées FM.
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1: Ici, au nord de l'Andorre, bienvenue à Ordino, réserve de biosphère reconnue par l'UNESCO, où la nature, l'économie et les hommes essayent de cohabiter. Aujourd'hui, on descend dans les forêts de Sortaigne, on grimpe jusqu'aux estives de Rialbe, on pousse la porte d'une auberge familiale et on finit dans une école suspendue au-dessus de la vallée. Je vous emmène en exploration à Ordino, en Andorre.
2: Vale la pena, visca Andorra y visca Ordino. Venir à l'Andorre et pas connaître Ordino, je pense que c'est dommage.
1: Premier arrêt, le cœur écologique d'Ordino, la vallée de Sortaigne. Ici, la nature n'est pas seulement protégée. Elle est étudiée, surveillée et guidée dans son développement. Et bonjour.
3: Bonjour, bienvenue à la maison du parc naturel de la vallée de Sortaigne. Moi, je m'appelle Marc Fon et je suis le chef du département de l'environnement de la commune d'Ordino et le directeur du parc naturel de Sortaigne. Une réserve de biosphère, c'est un espace où les gens, volontairement, ont décidé de faire des efforts, des grands efforts pour atteindre la durabilité des ressources naturelles.
1: Justement, comment on arrive à concilier le tourisme, le développement économique ici en Andorre et la protection de cet espace autour de nous ?
3: L'économie de l'Andorre, elle dépend énormément sur le tourisme. Donc c'est un grand défi. Les visiteurs, qu'ils soient part de la solution, pas part du problème. Donc c'est la sensibilisation près des enfants, près des familles, près des visiteurs, à la fin qu'ils peuvent bien comprendre qu'ils ont un rôle très important pour bien concilier le développement durable du territoire. La finalité du parc, c'est la conservation des espèces emblématiques mais aussi endémiques, celles que seulement sont présentes ici. Donc à niveau de faune, on parle par exemple du lézard Aurelio. C'est un petit lézard sensible au changement climatique, mais aussi on a des espèces plus emblématiques, on va dire le triton des Pyrénées, l'agopède, le grand tétra, le gypae barbu.
1: Alors ici, on le voit autour de nous, la vraie richesse, c'est surtout la flore.
3: Ah, bien sûr, hein, aucun doute. On parle de plus de 800 espèces de flore. Dans un petit parc de 1000 hectares de surface, on peut dire que c'est un des parcs avec la plus haute richesse de l'Europe au niveau de flore et avec plus de 50 micro-endémismes des Pyrénées. Presque tout le monde qui vient, il vient chercher et voir la flore.
1: On a ici trois zones, cœur, tampon et transition.
3: Pour devenir une réserve de biosphère de la UNESCO, la zone centrale, ça doit être un espace naturel protégé, focalisé à la conservation. À l'entour de cet espace, la zone centrale, il y a la zone de transition, où on essaye de minimiser les impacts qui peuvent affecter la conservation de la richesse. Et à la fin, il y a la zone dédiée au développement durable, économie et des communautés, des personnes de la vallée. Les ancêtres, les grands-pères des grands-pères, que depuis toujours, ils ont su comment vivre en équilibre dans cette vallée. Et ça se voit. Toutes les vallées ont des choses magnifiques en Andorre, mais la vallée d'Ordino a quelque chose de spécial. Tu peux voir comment c'était la vallée, ça fait 200 ans en arrière. On est en train de construire, on est en train d'évoluer, mais on l'a fait avec un charme que peut-être ça fait la différenciation d'Ordino par rapport aux autres vallées du pays et même des voisins.
1: L'idée, c'est vraiment de créer plus de coopération aussi entre les parcs, avec ce nouveau projet POCTEFA, vous pouvez nous expliquer ?
3: PP3N, c'est l'acronyme du parc pyrénéen de Trois Nations, et on a bien réussi à avoir le financement. On va faire des échanges avec les écoliers de chaque terroir, de chaque région.
1: Par exemple, on a des écoliers d'Ozat qui vont pouvoir venir découvrir ici le parc d'Ordino.
3: Oui, bien sûr, et aussi le parc du Coma Pedrosa. Et des enfants catalans qui vont venir, et des enfants d'Ordino et de la Massana qui vont aller.
1: Pour vous, il y a plusieurs espaces, mais une seule nation pyrénéenne. C'est ça aussi l'idée de ce parc des Trois Nations ?
3: Ce n'est pas une question seulement de protection de l'environnement, mais surtout c'est une question des communautés, des communes, de paysans, personnes qui vivent dans chaque vallée. On est des frères, on est des cousins, on est des sœurs, on est des bons voisins.
1: Pour vous, c'est quoi l'identité pyrénéenne ?
3: Des personnes de montagne qui aiment bien son territoire, qui n'ont aucun problème pour coopérer, pour s'aider et enfortir les uns avec les autres. Eh bien, à niveau environnemental, vu que je travaille dans ces domaines, je dirais les défis des impacts du changement climatique. Comment ça va affecter notre forêt, comment ça va affecter aux richesses floristiques du parc, à l'élevage. Heureusement, il y a beaucoup de gens qui travaillent à niveau du gouvernement, à niveau des entités de la recherche.
1: Vous avez de l'espoir dans l'avenir ici ?
3: Ah oui, bien sûr, toujours. C'est ma maison, c'est où j'ai né et j'ai grossi. C'est pas grossi, grandi. C'est où j'ai né et j'ai grandi. Donc je suis très attaché. Vous voyez, de petit déjà, on travaillait à la petite ferme de la maison. Donc ça fait que quand tu travailles avec les animaux, les plantes, tu deviens très attaché au territoire.
2: C'est bien ici ?
1: À quelques pas de là commence la vallée de Rialb. C'est d'ici que partent les chemins de randonnée pour découvrir la vallée. Et on part se promener ici avec Alain, agent du parc.
4: Bon, ma journée, ça dépend un petit peu de la saison de l'année, à le printemps et à l'été. L'objectif, c'est qu'il y ait une bonne expérience à le parc naturel. Et ils viennent des personnes, aujourd'hui on a de la Pologne, des Anglais, Français, Espagnols. Des fois on a 5, 6, 7 nationalités différentes en une journée. On contrôle que les personnes, les visiteurs, ils aient un bon comportement, mais toujours le chemin de l'information, ok, ça c'est important. Et réellement, c'est une vallée exceptionnelle. À l'hiver, pour faire des skis de montagne, on a la zone d'Alfort. Ça dépend un petit peu l'année. Et aussi, une petite balade, monter jusqu'à l'Estagne de l'Estagnol, c'est réellement exceptionnel aussi. Hein. Qu'on va voir nature, ça c'est sûr. On a pour tous les niveaux. Si vous voulez faire 1000 mètres de dénivelé, vous avez des sommets, pas de 3000, mais presque. L'Ariège, on est frères, on est cousins. Les moutons, ils sautent à l'Andorre, ils n'entendent pas de frontières. Bon, on en rappelle. Et oui, on a très très bonne collaboration aussi avec les pêcheurs qui viennent de l'Ariège. Ici, on a une entité des Pyrénées, oui. On est des personnes des Pyrénées, de la forêt, si tu veux. Hein. On a un petit peu le caractère aussi des Pyrénées.
3: Eh bien, voisins, voisines, on vous attend. Vous allez découvrir une autre dimension de l'Andorre très riche à niveau spirituel. On vous attend avec les bras ouverts.
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19: Une heure avec Claire Duda Pro et ses invités depuis Andorre, juste après la suite Alex Warren, c'est Ordinary, sur Pyrénées FM. Bon week-end.
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1: Bienvenue à Ordino, réserve de biosphère reconnue par l'UNESCO, où la nature, l'économie et les hommes essayent de cohabiter. Direction la vallée de Rialbe, territoire juste à côté, brut et vertical, où la montagne impose ses règles.
2: Alors là, on est à l'entrée de la vallée de Rialbe. Enfin, c'est les plus jolies vallées d'Ordino, je pense. C'est peut-être une des plus jolies d'Andorre.
1: Rencontre avec ceux et celles au plus près de ces montagnes, les guides.
2: Alors, je m'appelle Joan Marc Charpey. Alors, je suis le responsable du bureau de guide de Grand Valira. Et j'encadre aussi des clients en ski de randonnée, en via ferrata, enfin montagne, quoi. C'est une vallée qui a énormément d'histoire parce que c'était par ici qu'avant qu'il y ait la route du Pas de la Case, c'est par ici qu'ils faisaient des échanges avec l'Ariège, notamment, par le port de Siguet. Et c'est un endroit qui, pour moi, est très sauvage et nous permet en hiver d'avoir une super montée vers le Font Blanca, vers toute cette zone qui est assez sauvage. Là, si on marche rien 5 minutes, la vallée s'ouvre énormément, il y a des sommets assez imposants à côté. Et c'est l'un des endroits pour le ski de randonnée avec les plus belles descentes, quoi. Le pic de Font Blanca, c'est une descente des plus longues à l'Andorre et c'est un endroit qui est super, très connu. Ici, déjà, Rialbe, c'est génial. On peut marcher jusqu'au refuge, c'est une vingtaine de minutes et c'est super familial, super sympa. Si on continue à monter, on arrive au port de Siguet. Après, il y a l'étang Blau qui est français, mais bon, le pic de Font Blanc est spectaculaire. Mais après, vous avez tous les lacs de Tristaina qui sont à rien, quoi, à une quinzaine de minutes et ils sont magiques. La vallée du Madrid aussi est super sympa. Bon, je pense que tous les endroits, on est intimement liés aux Pyrénées. Parce qu'un aussi petit pays, qui est les pays des Pyrénées en fait, hein, parce qu'on est vraiment au milieu, je pense que tous, l'Andorre par elle-même, elle est ouverte vers la Catalogne. Donc, moi, mon père est venu s'installer ici avec son père et mon grand-père dans les années 50. Ma mère, par contre, elle est venue s'installer. Et mon grand-père était un skieur basque qui montait au Pas de la Case pour faire du ski. Et donc, ils sont connus comme ça. Et mes frangins et moi, on est nés ici en Andorre. Et moi, j'ai fait, par exemple, toute ma scolarité entre Axeterme à Toulouse.
1: Ça a beaucoup changé dans la pratique de la montagne en 18 ans.
2: Oui, ça a énormément changé. Enfin, on a vu plus de monde en montagne, des gens beaucoup plus en forme. Ça s'est démocratisé, donc forcément, ça a changé, ouais. On travaille énormément, oui, parce que c'est à la mode. Après, parce qu'ici en Andorre, on a cette chance-là d'avoir un client qui a un pouvoir économique assez important.
1: Le risque ici, c'est d'être victime de son succès. Comment on arrive à concilier le tourisme et puis de garder ses vallées authentique?
2: Eh bien, j'en sais rien. Quand on va dans les autres endroits des Pyrénées ou qu'on voit que l'activité économique est moins importante, moi, franchement, je suis jaloux parce que je vois des petits villages où il fait beau vivre, je vois des endroits encore très préservés. Et ici, en Andorre, c'est vrai que la partie économique a pris un gros dessus. Donc, les villes commencent à grandir. Il y a un peu cette folie d'activité, mais bon, ça nous permet de manger sans avoir faire, de vivre et sans faire beaucoup de kilomètres. Il y a des paroisses comme Ordino que je crois qui ont su trouver un juste milieu un peu. Et donc je pense que l'identité pyrénéenne, c'est un peu ça, c'est des montagnes cachées, rudes, difficiles d'accès, avec des chemins où on ne peut pas lever le nez si on ne veut pas se faire mal. Et à la fois, on peut arriver à marcher sans voir de télécabine, sans voir de télésièges, alors que j'ai l'impression qu'un peu dans les Alpes, par exemple, si on n'est pas sur un glacier, on est dans une station de ski. Et c'est vrai qu'ici, les Pyrénées, on garde encore ce côté rustre, ce côté sauvage, enfin, moi, ça me plaît. C'est un peu le paradoxe andorran. On a les villes qui sont en train de grandir, on a commencé à faire des tours, alors que l'ours n'est jamais autant venu en Andorre que dernièrement. Je crois qu'ils ont vu 9 fois l'ours, donc voilà, on a cette présence de faune sauvage. C'est vrai qu'on fait de plus en plus d'efforts pour les protéger, pour contrôler la chasse.
1: Être guide ici en montagne, c'est aussi composer avec toutes celles et ceux qui vivent et qui travaillent sur le territoire, et notamment les éleveurs, les bergers.
2: Les vaches nous entretiennent les chemins et tout ce qui est s'occupe du sous-bois, donc c'est important pour nous. Mais c'est vrai qu'après, on a besoin de savoir conduire avec eux. Parfois, les vaches sont agressives en montagne, parfois les patous aussi avec les moutons. Et ça pose problème, donc il faut aussi apprendre à pas les embêter, à traverser comme il faut les troupeaux. Qui est ce respect-là aussi pour le travail de l'éleveur qui était là avant nous et qui est très important aussi et qui en a chaque fois de moins en moins. Donc oui, c'est sûr que c'est convivre avec eux, oui, c'est important.
1: Ça va être quoi pour vous les grands défis à venir?
2: Notre profession, elle va évoluer comme tout le monde parce que maintenant, c'est vrai qu'on arrive à trouver tellement d'informations sur les chemins, tellement de formations dans les réseaux sociaux que forcément, on va peut-être devenir de plus en plus obsolète. Mais c'est vrai que pendant les passages difficiles en montagne, avoir quelqu'un qui peut vous aider un petit peu, ça ne va pas le remplacer pour le moment. Et je pense qu'après, les défis aussi pour nous, ça va être de garder cet équilibre. entre l'économie, la ville, que la ville ne prenne pas trop de place, qu'on arrive à être en montagne sans trop la stériliser non plus, parce que chaque fois qu'il y a un accident, on met des chaînes, on met des trucs, qu'on garde encore ce côté de liberté un peu en montagne. Je pense que la montagne doit rester dangereuse, parce que c'est le seul endroit où on doit accepter d'être à notre niveau. S'il y a des gens qui sont très bons, ils vont réussir à faire un sommet, et peut-être nous, à notre niveau, on ne va pas y arriver, mais il faut l'accepter. Et si on n'est pas assez formé, ben, il faut l'accepter. Si la montagne était facile et n'était pas dangereuse, ce ne serait pas intéressante. Je pense que c'est encore le fait qu'il y ait ce défi-là.
1: Ça rend humble, la montagne ?
2: Ah oui, ça rend humble. Et si on n'est pas humble, ça nous met à notre place de suite. Au début, ce qui me plaisait le plus, c'est le fait de pouvoir être en montagne. Maintenant, d'être en montagne me plaît beaucoup, mais c'est vrai que j'aime beaucoup aussi le contact avec mes clients, parce que je trouve que ça me fait grandir, et que comme il y a beaucoup d'endroits que j'ai vus énormément de fois, le fait d'y amener des gens qui ne vont pas souvent et de voir un peu le regard qu'ils ont et comment ils appréhendent l'endroit, ça le met en valeur, quoi. Et je pense qu'il faut venir en Andorre pour autre chose que pour acheter des cigarettes ou faire le plein. Et si on passe de l'autre côté, on arrive à trouver des villages qui encore ont une âme. Et je pense que surtout les Ariégeois, hein, ils vont découvrir une culture qui n'est pas très loin de la leur, quoi.
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18: Dans un instant, la suite de notre voyage en Andorre, à Ordino, précisément avec l'Arviva Pro et là c'est Jennifer Slimane sur Pyrénées FM.

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1: Je vous emmène en exploration à Ordino, en Andorre.
2: J'habite un petit village qui s'appelle Alans, dans la commune de Ordino. J'y vis et j'y vis très content. Je m'occupe de mon bétail l'été, l'hiver je suis aux pistes de ski comme dameur. Depuis déjà presque 30 ans, je passe ma vie comme ça. Je suis fils de la maison Casagene. Ma famille, elle a toujours été là. Je crois que je suis le sixième Michael Pujal. Ça vient de génération. Et on a vu énormément évoluer la vallée et le pays en général. Il faut aussi un peu évoluer avec le monde, quoi. Quand je suis né, je me rappelle bien que dans le village de la Rance, on était 34 habitants, je crois, et maintenant on est 500. C'est pas que les gens me dérangent, hein, non, loin de là. Mais ça, si tu y penses un peu, tu vois que, bon, ouais, il y a énormément de trucs qui ont changé. Les routes se sont faites plus larges, il y a beaucoup plus de maisons, il y a beaucoup plus de voisins, c'est aussi agréable. Je suis éleveur parce que mon père était éleveur, parce que mon grand-père l'était aussi. Et puis, quand tu nais dedans, même si quand tu es jeune, ça ne t'intéresse pas trop, ou peut-être tu ne passes pas pareil que tes parents, c'est comme un virus qui se colle à ta peau et puis il ne te lâche pas.
1: On l'a dit ici, c'est encore difficile de vivre seulement de l'élevage aujourd'hui. Vous cultivez également du tabac.
2: Question élevage, il y a un gros effort du gouvernement qui a mis en route depuis les années 2000 la viande d'Andorre, avec notre propre race d'Andorre. Mais historiquement, on a beaucoup vécu grâce au tabac et aux plantations de tabac.
1: On l'a dit, l'hiver, vous êtes aussi avec la dameuse, là-haut sur les pistes.
2: La station de ski de Ordino Alcalis, elle a été créée pour ça, pour donner du travail aux gens de la paroisse. J'ai commencé là-bas à 14 ans, en garant les voitures des touristes. J'ai été à l'école de ski et après j'ai commencé à être dameur. Et grâce au tourisme, il y a des compléments comme des appartements touristiques ou même la station de ski en elle-même. Je parle avec des voisins éleveurs comme moi et on constate que même si les hivers, souvent, ils ont été plus doux, ils se sont rallongés. Il y a 20-30 ans, peut-être, tu pouvais commencer à mettre les vaches en estive mi-mai. Maintenant, il faut vraiment attendre fin mai largement. Alors oui, on ressent ces petits changements.
1: Des changements que vous voyez aussi en étant dameur sur la station là-haut ?
2: Oui, parce que même si c'est un peu cyclique et s'il y a des années qu'il neige énormément, ces années il a neigé pas mal et il a beaucoup plus dans les vallées, mais les années avant, il y a 4-5 ans, heureusement qu'il y a la neige de culture, sinon il n'y aurait pas moyen d'ouvrir la station.
1: Ordino, c'est aussi une réserve de biosphère. Quel lien vous entretenez avec cette notion ?
2: Ça nous touche directement parce qu'on est agriculteurs et on est éleveurs. Et bon, ça touche ce qu'on fait nous à l'été parce que les vaches, l'été, elles sont là-bas. Et c'est une combinaison qui marie bien le tourisme avec le respect à la nature, surtout. Et puis les rotations avec les animaux dans les prés et aux estives. Une identité pyrénéenne. J'imagine que oui, parce que forcément le fait d'être montagnard, disons comme ça, mais le sentiment est vraiment le même, parce que si tu es éleveur comme nous sommes ici, t'adores ton paysage, tes alentours, t'essayes de faire pour le mieux parce que c'est vraiment une philosophie de vie.
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1: Bienvenue à Ordino, réserve de biosphère reconnue par l'UNESCO, où la nature, l'économie et les hommes essayent de cohabiter. Et dans cette vallée, tout est affaire d'héritage, même l'accueil des visiteurs, même les maisons. Ici, l'hospitalité n'est pas un concept touristique, c'est une histoire de génération.
2: Soyez les bienvenus à l'hôtel Charlie Bringuet, dans le village de El Serrat. Yvan Bringuet, je suis directeur des hôtels Bringuet. Vous êtes dans le village de El Serrat, qui est un petit village de la commune d'Ordino. Techniquement, je suis la troisième génération.
1: C'était une évidence.
2: Sûrement. Mon grand-père a commencé avec la continuation de mon père et là actuellement nous sommes mon frère et moi.
1: Donc c'est une belle histoire familiale.
2: Pour le moment, il semble que oui. Les débuts ont été, bon, en dehors 1970 plus ou moins, c'était une époque un peu dure ici. Donc quand ça s'est fondé, il n'y avait pas encore ni le ski, ni rien développé dans cette vallée. Et on travaillait surtout à l'été. Un tourisme à l'époque beaucoup français.
1: Comment l'hôtellerie, elle s'est transformée depuis ces trois générations ?
2: Beaucoup. Rien à voir, le premier hôtel, un hôtel petit, familial.
1: On est ici juste en dessous de la réserve de Sortain. On est ici dans une réserve de biosphère. Comment on arrive à lier ce tourisme et la protection de cet espace ?
2: Bon, la réserve de la biosphère, c'est tout Ordino. C'est pas exactement là. Et à côté, nous avons le parc naturel de Surtigny, où c'est le centre de la réserve de la biosphère. Comment on s'adapte ? Ben, ça nous met des valeurs, des principes à développer. Par exemple, l'hôtel Bringuet ne fonctionne pas avec chauffage à gasoil, fonctionne tout avec de l'aérothermie.
1: Votre famille vit là depuis plusieurs générations. C'est quoi pour vous l'esprit de cette vallée ?
2: L'esprit de cette vallée, c'est les gens de toute la ville, car la préservation vient aussi des gens qui sont ici, qui ont voulu préserver. Dans d'autres paroisses, les gens n'ont pas voulu préserver de la même manière, avec une identité ici, ils ont préservé l'identité. Nous avons aussi des agriculteurs qui, même, ils éduquent que les suivantes générations ont continué ainsi, que chaque fois c'est plus compliqué. Bon, le tourisme a évolué déjà avec le développement de la station de ski d'Arcalis. Le premier hôtel, on l'ouvrait qu'à l'été. Et maintenant, tout le contraire, on travaille l'été et l'hiver. Ça nous a permis d'avoir du travail à l'hiver, du travail à l'été. Nous, ici, minimum, on a été au 70% des pistes ouvertes. Quand, côté français, il y a des stations qui n'ont pas pu ouvrir les dernières années, par exemple. Si les chemins sont bien entretenus, c'est aussi parce que la commune les entretient. Pouvoir avoir ce produit, la nature est dans un lieu idyllique pour y travailler et pour y vivre, évidemment.
3: Édouard Betriou, je me présente, c'est moi, consul menor de la paroisse d'Ordino, Andorre la Vieille. On est sur la place d'Ordino, le casque antique, le centre historique du village d'Ordino.
4: C'est l'histoire, l'horloge.
1: C'est l'histoire, l'horloge ?
3: Oui, c'est l'histoire. C'est vrai que chaque demi-heure, ça sonne la cloche de l'église. C'est l'histoire, non ? Surtout sur les Pyrénées, en Andorre et tous les Pyrénées, qu'on préserve cette culture de nos ancêtres, cette cloche.
1: Qu'est-ce qui fait que cette paroisse d'Ordino, elle résiste mieux que certaines autres alentours à la pression foncière ?
3: On a été, depuis des générations, plus strictes avec les plans de construction, d'urbanisme, comme dit nous, que déjà on a préservé l'auteur des maisons. On a obligé à faire du bois, à faire de la pierre du pays. 40 ans en arrière déjà, ils ne laissaient pas faire des grands bâtiments, mais surtout, le fait le plus important, c'est la culture de nos citoyens, non ? Les priorités de vie, trouver un équilibre de croissance immobilière entre la croissance nécessaire pour pouvoir vivre, pour pouvoir avoir des touristes, une économie touristique qu'on en a besoin, et aussi trouver l'élevage, l'agriculture et la priorité des générations qui viendront avec nos fils, non, d'avoir la même possibilité de vivre, de travailler, d'avoir ces magnifiques paysages de montagne. Et c'est vrai que l'économie touristique, la station de ski, c'est un moteur nécessaire pour notre paroisse, pour les restaurateurs. En tout cas, c'est un poisson qui se mord la queue, non ? S'il n'y a pas de touristes, s'il n'y a pas de restaurateurs, s'il n'y a pas de gens dans le village, c'est compliqué que tout le monde travaille. La station, c'était le moteur surtout pour donner du travail aux agriculteurs. Et là, doucement, on a grandi. Maintenant, c'est déjà une entreprise qui nous gère la station. Nous, on est actionnistes. Le fait qu'un privé gestionne la station, c'est plus facile. Vivre un présent et travailler pour un futur, non ? Ça, c'est très, très important. Un compromis de communes, un compromis de citoyens et un compromis de pays même. Mais c'est vrai que l'identité de montagne, c'est une identité forte, un côté tradition de beaucoup de générations. Venir à Andorre et pas connaître Ordino, je pense que c'est dommage. Bueno, pues, vous demandez à tous que vingueu à Andorra à visiter FM Pyrénées. Val la peine, visque Andorra et visque Ordino.
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0: aussi un sujet d'apprentissage. On est maintenant avec Odile.
1: Je suis de nationalité française, mais ça fait plus de 50 ans que j'habite ici en Andorre. Hein, et je suis professeure à l'école française à Ordino.
0: Odile est en sortie scolaire ici au golfe de la Cortinada.
1: Ordino, c'est juste fabuleux pour un enseignant et pour les élèves, hein, parce qu'on a énormément de possibilités de se promener dans la nature, hein, d'observer la nature. Hein. On peut aussi aller jusqu'au parc naturel de Sorteigne. Hein, et en fait, on est privilégié, on peut le dire. Hein.
2: C'est une chouette journée pour les élèves.
1: C'est une chouette journée pour les élèves et pour la maîtresse.
0: Comment la montagne, elle fait partie intégrante du programme scolaire?
1: Dans mon cas, puisque moi ce sont des élèves de CE2, j'ai de la chance d'avoir au programme en sciences ce qui est la faune et la flore. La semaine dernière, on est allé dormir dans le refuge de Sorteigne.
0: Vous sentez que les enfants, ils ont conscience de leur environnement?
1: Oui, ils ont conscience, hein, et en plus, je dirais que en Andorre, et parce que ça se pratique un peu dans toutes les écoles, hein, les enfants ont de plus en plus la notion du respect de la nature, la protection de l'environnement et une âme écologique qui, j'espère, ne se perdra pas. Mais c'est vrai qu'on commence à avoir beaucoup de différences. Hein. Plus qu'un guide, moi j'appelle ça un livret d'éco-citoyen. L'idée au départ c'était de faire un permis, comme on ferait un permis de conduire ou un permis pour acquérir à la fin donc un diplôme. Et donc pendant 3 ans, CE2, CM1 et CM2 vont suivre une petite formation où on va parler des gestes à respecter par rapport à l'environnement, mais aussi par rapport à l'autre. Et il sera remis par la console, IEL console d'Aquí d'Ordino. Mais surtout, je leur ai dit maintenant, vous devez en parler aussi à vos amis, à vos petits frères, vos petites sœurs, à tout le monde. C'est-à-dire que ça ne s'arrête pas là.
0: Là, ce sont des enfants qui ont moins de 10 ans. L'enjeu plus tard, ce sera aussi de se former, les études supérieures et puis surtout de trouver un travail.
1: L'Andorre, ça a l'air d'être paradisiaque comme ça et ça l'est par certains côtés. Mais on a un gros problème au niveau du logement. Donc j'espère que pour ces enfants, ce problème s'arrangera parce que pour le moment, on a des loyers qui sont de plus en plus élevés, de plus en plus de mal à se loger. Et j'espère que ça ne les fera pas partir d'ici. Revenir ici, trouver de travail. Hein. Alors bon, bien entendu, c'est obligatoirement quelque chose qui sera lié au tourisme. Hein. Mais il ne faudrait pas qu'on perde notre tourisme, sinon on perdra cette jeunesse. Hein.
0: Comment on arrive à trouver un équilibre entre tout ça?
1: Mais on arrive à trouver un équilibre parce que déjà, il y a beaucoup d'informations par rapport aux touristes. Hein. Je trouve qu'il y a trop de monde. Oui, parce que je suis un peu sauvage et que j'aime ma nature seule. Mais en règle générale, pour le moment, je crois que l'équilibre est maintenu. L'attrait du gain, souvent, malheureusement, fait que l'on oublie malheureusement la préservation de la nature. Pour le moment, ça va et j'espère que ça va continuer comme ça. Après, si on regarde à la loupe, parce que moi, je vous parle des parcs, je vous parle de tout ce qui est très naturel, hein, mais malheureusement, il y a de plus en plus de constructions. On voit de plus en plus de grues. Mis à part le tourisme, c'est vrai qu'il y a de plus en plus de résidents en Andorre. Ce sont des résidents qui viennent des pays frontaliers, en règle générale. Ce sont des gens qui ont beaucoup d'argent. Pour qui payer un loyer de 2 500 € pour payer un appartement de 2 chambres n'est pas un problème. Ce qui, bien entendu, a incité les propriétaires de terrain à construire de plus en plus d'immeubles dans des endroits qui semblaient intouchables et qui, malheureusement, ont défiguré un petit peu le paysage. Ces endroits qui étaient magnifiques sont devenus affreux, disons-le clairement.
3: Ok, les enfants. Allez, on est parti, le deuxième groupe, vous allez rejoindre Alex pour votre deuxième activité de golf.
0: Bon les enfants, est-ce que vous êtes contents aujourd'hui, contents et contentes d'aller faire du golf?
4: Oui.
1: J'espère donc qu'ils vont continuer à conserver et à pratiquer ces gestes hein, qui permettront de préserver leur future planète. Hein. Sous le soleil d'Ordino, sous le soleil de la principauté d'Andorre, parce que c'est vrai qu'il fait un temps magnifique. Hein.
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0: Et voici l'info Pyrénées FM avec vous Léa Guichou, bonjour.
1: Bonjour à tous. Des renforts dans les Pyrénées-Orientales. Ce sont désormais 700 pompiers qui luttent contre l'incendie qui s'est déclaré dans un massif difficile d'accès à une quarantaine de kilomètres de Perpignan. Le feu est renforcé par la chaleur et la tramontane. Il a parcouru plus de 1500 hectares. Plusieurs dizaines de personnes ont dû être évacuées. Un nouveau feu s'est déclaré dans le Gard à Lédenon, près de Nîmes. Les secours demandent aux habitants de plusieurs communes de se confiner. 7 départements en vigilance orange canicule aujourd'hui, des Pyrénées-Orientales à la Drôme-Ardèche. Le mercure pourrait monter jusqu'à 40 degrés dans le Languedoc-Roussillon. Une marche blanche organisée ce matin à Narbonne en hommage à Louis, cet adolescent de 17 ans qui a perdu la vie après avoir été passé à tabac lors d'un guet-apens. La mère de la victime a déclaré ne plus vouloir d'excuses de minorité. 5 jeunes, dont 3 mineurs, sont mis en examen et placés en détention provisoire. Après l'alerte lancée par des structures du spectacle vivant sur une possible annulation de crédits budgétaires, la ministre de la Culture affirme se battre notamment auprès du ministère de l'Économie afin de pouvoir engager tous les financements prévus cette année, mais Catherine Pégard précise que ces financements seront soumis à arbitrage. Il n'y aura pas d'annulation, mais de possibles reports. Sans suspense, Fabien Roussel est reconduit dans ses fonctions à la tête du Parti communiste. Il vient d'être réélu avec 70% des voix lors du congrès du PCF à Lille. Prochaine étape le 6 septembre, les militants voteront pour désigner le candidat communiste à l'Élysée. À moins d'un an de la présidentielle, Édouard Philippe organise aujourd'hui un grand meeting de campagne à l'Adidas Arena de Paris. Le parti Horizon attend 5000 personnes. L'ancien Premier ministre et maire du Havre souhaite fixer des priorités claires. Et puis, deuxième étape du Tour de France aujourd'hui, 168 km entre Tarragone et Barcelone. Le grimpeur de l'équipe Groupama FDJ Clément Berthet abandonne après avoir chuté hier. Il a été victime d'une commotion cérébrale. Bon après-midi à tous.
0: 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Passe un bel été avec nous sur Pyrénées FM. C'est dimanche, un peu de monde sur la route, je vous accompagne avec dans un instant le petit point météo, le duo Mika Stiletto et là, c'est Kenji Girac sur Pyrénées FM.

aujourd'hui du soleil, demain aussi, il va faire chaud hein, demain avec heureusement quelques petites gouttes de pluie possibles en fin d'après-midi demain près de nos Pyrénées en Andorre, sur la Haute Ariège ou encore en Cerdagne et aussi sur la Haute Bigorre et le Haut Béarn. Température pour demain, il devrait faire entre 19 et 39 degrés sur Belpech et sur Pamiers, on aura entre 19 et 39 degrés aussi à Foix demain, entre 12 et 30 degrés à l'hôpital après l'Andorre, on prévoit entre 14 et 32 degrés demain à Le Plat et en direction des Angles.

0: Simply Red et Stars sur Pirate FM. C'est une star de la chanson française, Pierre Perret. Il était cette semaine à Toulouse et René Girma l'a rencontré pour Pirate FM. On a eu l'interview jeudi matin et vous pouvez retrouver l'interview de Pierre Perret au micro de René. Tout de suite maintenant, pyrenefm.com et en podcast aussi sur l'application de la radio. James Blunt et Charles Aznavour sur Pyrenées FM.
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1: Aujourd'hui, l'association communale de chasse agréée organise dans le bois Notre-Dame de Haute-Rive en Haute-Garonne sa 52e édition de la fête de la chasse et du chien. C'est de 9h à 19h avec des passionnés et des chiens de race à découvrir. C'est le dernier jour aujourd'hui à la Tuilerie de Limoux dans l'eau du Festilimos organisé par la banda de Limoux avec d'autres bandas, de la bonne humeur, une ambiance de fou et en plus ça se passe à la Tuilerie, un lieu à découvrir car aujourd'hui la Tuilerie ouvre ses portes avec en plus du Festilimos d'autres animations. C'est vraiment sympa, de 10h à 18h, la présence du conservatoire, des spectacles et une fresque participative. Si je vous dis Raconte-moi la Vlanais, c'est une association et chaque année un nouveau spectacle est proposé. Cette année, c'est quand les noisetiers reverdiront, notamment les 2, 3 et 4 juillet prochains avec plus de 100 bénévoles qui font revivre 2000 ans d'histoire à travers une douzaine de tableaux. Vous voulez être là, vous voulez réserver votre place, vite, raconte-moi lavelanais.com. Puis une dernière info avec l'association Les Amis des Quatre Vallées, basée à Aston en Ariège, qui organise son vide-grenier aujourd'hui. C'est sur le terrain au Bringer, situé près du parking de la piscine, de 8h30 à 18h30. Bon dimanche avec nous sur Pyrénées FM.

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1: 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Sinon, Amel Bent et Vita, ce sera Où je vais juste après ça sur Pyrénées FM.
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1: Bonjour à toutes et à tous. Comme tous les week-ends, on revient sur les informations de la semaine. Les incendies d'abord ont continué de frapper le littoral et l'arrière-pays méditerranéen dans un contexte de fort vent et de risques très élevés. Dans l'Aude, celui de Pouzols-Minervois a parcouru environ 950 hectares et a mobilisé près de 900 sapeurs-pompiers au plus fort de l'intervention. Ils ont été appuyés par de nombreux moyens aériens. À Narbonne, un autre feu a détruit 3 habitations, endommagé plusieurs logements. Sur le littoral entre Sainte-Marie-la-Mer et Canet-en-Roussillon, près de 3000 personnes ont été évacuées avec des campings très touchés et des dégâts importants sur des infrastructures, dont un site industriel. 6 départements méditerranéens ont été maintenus en alerte rouge, feu de forêt sous l'effet de la tramontane et du mistral. Depuis le début de la saison, environ 8700 hectares ont déjà brûlé en France. Le ministre de l'Intérieur, Laurent Nunez, s'est rendu vendredi dans l'Aude pour suivre la situation sur le terrain. Les autorités alertent sur une persistance du risque incendie dans les jours à venir. En Haute-Garonne, maintenant, le procès en appel de Cédric Jubilard, attendu en septembre devant la cour d'assises de la Haute-Garonne, connaît un nouveau rebondissement avec le retrait de l'un de ses avocats. Le pénaliste Franck Berton a annoncé renoncer à assurer la défense de l'accusé, pour rappel condamné en première instance à 30 ans de réclusion criminelle pour le meurtre de son épouse. Le procès en appel doit s'ouvrir le 21 septembre. Direction le Roc d'Aude maintenant, avec ce projet de retenue d'eau porté par la commune des Angles qui suscite encore des débats entre enjeux environnementaux et économiques. Présenté comme une retenue collinaire destinée à la gestion de l'enneigement du domaine skiable, il suscite néanmoins des critiques concernant les impacts environnementaux sur le territoire. Et puis enfin, le festival Ciné-Rencontre de Prades prépare sa 67e édition. C'est du 18 au 25 juillet avec une programmation marquée par un hommage à Robert Redford et la présence annoncée de l'actrice Natacha Régnier en résidence, considérée comme l'un des plus anciens festivals de cinéma en France. L'événement proposera une sélection de 21 longs métrages et 10 courts métrages, ainsi que des projections, rencontres et débats dans différents lieux de Prades. Bon week-end à vous sur Pyrénées FM.

0: Texas à l'instant sur Pyrénées FM. Je vous emmène sur le plateau de Sceaux tout de suite maintenant à Belcaire, parce qu'ici vous pouvez faire du sport, notamment de l'escalade avec les moniteurs d'escalade Manon, Florian et Valentin dans cette superbe salle d'escalade, la salle Daniel du Lac. Vous pouvez pas rater en passant sur la route principale. Il y a des cours, il y a des activités sur place. Allez-y de notre part. En attendant, musique et l'info à 16h sur Pyrénées FM.
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0: Et voici l'info Pyrénées FM avec vous Léa Guichou, bonjour.
1: Bonjour à tous, 600 personnes évacuées d'un circuit de karting dans le Gard à cause d'un incendie. Le feu s'est déclaré près du circuit sur la commune de Laidenon près de Nîmes. Les habitants de trois communes voisines sont appelés à se confiner et une partie de l'autoroute A9 est coupée dans les deux sens. Dans les Pyrénées-Orientales, plus de 1500 hectares ont brûlé dans un massif près de Perpignan. Les flammes s'intensifient à cause du vent et de la forte chaleur. 700 pompiers luttent contre le feu et des familles ont dû être évacuées. 4500 personnes ont défilé à Narbonne ce matin en mémoire de Louis, cet adolescent de 17 ans qui a perdu la vie après avoir été passé à tabac lors d'un guet-apens. Sa mère a pris la parole. Elle réclame un durcissement de la justice pénale. Éric Zemmour et Marion Maréchal étaient présents à cette marche blanche. Olivier Faure plaide pour une primaire socialiste ouverte à tous via un système de vote à 2 euros. Le premier secrétaire du PS souhaite que des centaines de milliers de concitoyens puissent s'approprier le choix d'un candidat. Dans la tribune dimanche, il lance aussi un nouvel appel à un rassemblement de la gauche de François Ruffin à Raphaël Glucksmann. De son côté, Jean-Luc Mélenchon fait savoir sur France 3 que si d'autres formations politiques de gauche souhaitent rejoindre la France insoumise en vue de l'élection présidentielle, elles devront le faire avant le mois de novembre, date à laquelle LFI déposera son programme. La Chine et la Russie annoncent des exercices navals et des patrouilles dans le Pacifique. Nouvelle démonstration de la coopération militaire entre les deux pays. Selon Pékin, ces exercices doivent répondre aux défis sécuritaires et préserver la paix et la stabilité dans la région. Le rugbyman Matteo Aragon, suspendu pour 7 matchs par la commission de discipline. Il est accusé de propos racistes à l'encontre de Luca Kelletuana lors de la victoire des Bleuets en phase de poule de la Coupe du Monde U20. Le joueur espagnol a 2 jours pour faire appel. Et puis le mondial de foot continue. 2 matchs de 8e de finale à suivre aujourd'hui. À 22h, Brésil-Norvège. Et à 2h du matin, Mexique-Angleterre. Bon dimanche à notre écoute.
0: 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Nous irons tout à l'heure avec l'Argiva Pro en plein cœur d'Andorre dans la paroisse d'Ordino avec un podcast à découvrir dès maintenant sur pyrénéesfm.com. L'Argiva Pro s'est baladé ici en plein cœur de nos montagnes andorranes. Moi je vous parle météo mais d'abord le dernier Indochine et Phil Collins sur Pyrénées FM. Bon dimanche.

beaucoup de soleil cet après-midi. Et demain aussi, le soleil continue de briller. Demain, lundi, avec peut-être quelques petites ondées près de nos montagnes. Demain après-midi, demain fin d'après-midi, entre autres en Cerdagne, sur la Haute-Bigorre, en Andorre et aussi du côté du Haut-Béarn. Côté température, demain, il va faire chaud puisque nous aurons entre 18 et 39 degrés à Quillan, entre 19 et 39 degrés à prévoir à Belpêche. Il fera demain entre 23 et 34 degrés à Perpignan. Nous aurons toujours demain entre 20 et 37 degrés à Pau.

0: Bon week-end avec M sur Pyrénées FM. Et là, vous nous emmenez tout de suite, Claire Vivia Pro, en Andorre.
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1: Aujourd'hui, l'association communale de chasse agréée organise dans le bois Notre-Dame de Haute-Rive en Haute-Garonne sa 52e édition de la fête de la chasse et du chien. C'est de 9h à 19h avec des passionnés et des chiens de race à découvrir. C'est le dernier jour aujourd'hui à la Tuilerie de Limoux dans l'eau du Festilimos organisé par la banda de Limoux avec d'autres bandas, de la bonne humeur, une ambiance de fou et en plus ça se passe à la Tuilerie, un lieu à découvrir car aujourd'hui la Tuilerie ouvre ses portes avec en plus du Festilimos d'autres animations. C'est vraiment sympa, de 10h à 18h, la présence du conservatoire, des spectacles et une fresque participative. Si je vous dis Raconte-moi la Vlanais, c'est une association et chaque année un nouveau spectacle est proposé. Cette année, c'est quand les noisetiers reverdiront, notamment les 2, 3 et 4 juillet prochains avec plus de 100 bénévoles qui font revivre 2000 ans d'histoire à travers une douzaine de tableaux. Vous voulez être là, vous voulez réserver votre place, vite, raconte-moi lavelanais.com. Puis une dernière info avec l'association Les Amis des Quatre Vallées, basée à Aston en Ariège, qui organise son vide-grenier aujourd'hui. C'est sur le terrain au Bringé, situé près du parking de la piscine, de 8h30 à 18h30. Bon dimanche avec nous sur Pyrénées FM.
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0: Avec Valérie qui est là, Ethan aussi qui nous rejoint demain à partir de 15h. 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Hein, des entrées à gagner demain, soyez là à 16h. Sinon, dans un instant, Julien Doré sur Pyrénées FM.
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1: Bonjour à toutes et à tous. Comme tous les week-ends, on revient sur les informations de la semaine. Après l'affaire Liana, magistrats et avocats du tribunal de Tarbes sortent de leurs réserves. Réunis dans une motion commune, ils dénoncent un manque chronique de moyens humains et matériels et refusent que les dysfonctionnements de la justice soient attribués uniquement à des responsabilités individuelles. Ils évoquent des effectifs insuffisants en magistrats, greffiers et services d'enquête, estimant que cette situation compromet le bon fonctionnement de la justice. Ils réclament un investissement massif pour mieux protéger les enfants et lutter contre ces violences. En Ariège, les autorités rappellent que tous les lacs, rivières et points d'eau ne sont pas autorisés à la baignade, certains ayant même été interdits pour des raisons de sécurité. Avec la hausse des noyades constatée depuis le début de l'été, les consignes de prudence sont réaffirmées. Dans le département, plusieurs zones encadrées accueillent le public tout l'été. C'est le cas au Carlabail, au lac de Montbel ou encore à Sainte-Croix-Volvestre, avec des périodes et horaires de surveillance définis par les autorités. Les marchés nocturnes, sinon, font leur retour cet été dans le Lauragais audois, avec jusqu'à 50 exposants réunis certains soirs, c'est le cas à Castelnaudary. Depuis jeudi, plusieurs communes accueillent à tour de rôle artisans et producteurs locaux en fin de journée. Entre artisans, gastronomie et spécialités du monde, ces rendez-vous proposent une offre variée, avec en moyenne 20 à 30 exposants et jusqu'à 50 lors des plus grandes éditions. Les marchés se tiennent chaque jeudi de l'été jusqu'à la fin août, de 18h à 23h. Et puis on parle d'un défi sportif. Deux amis ont relié Biarritz au Barcarès à vélo pour transformer un défi en un message de prévention. En 6 jours et près de 700 km à travers les Pyrénées, Youssef El Arkemi et Elik Jamin ont mené une traversée entièrement en autonomie pour la cyclo-solidaire. Leur objectif, sensibiliser les habitants rencontrés sur la route à l'importance du dépistage précoce des cancers. Une cagnotte en ligne a aussi été ouverte au profit de la Ligue contre le cancer. Bon week-end à vous sur Pyrénées FM.

0: Il y a un peu de monde sur la route nationale 20, attention, si vous êtes en direction d'Ax après Mérin, c'est l'Hospitalet, en redescendant. Prudence également en arrivant à Tarascon sur Ariège, quelques ralentissements comme en arrivant sous le tunnel de Foix sur la route nationale 20, c'est Pyrénées FM pour vous accompagner. On est là également sur la départementale 66, l'ex-route nationale 116 entre Conflans et Cerdagne et vice-versa. Là aussi, vous êtes prudent au col de la Perche notamment ou encore dans la traversée de Sayagouze. Vianney à suivre et l'info à 17h sur Pyrénées FM.
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1: 17h sur Pyrénées FM.
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0: Et voici l'info Pyrénées FM. Bonsoir Léa Guichou.
1: Bonsoir à tous. La canicule progresse. 16 départements de l'ouest et du pourtour méditerranéen seront en vigilance orange canicule demain, soit 9 de plus qu'aujourd'hui. Les températures maximales attendues entre 36 et 39 degrés sur un grand quart sud-ouest du pays et jusqu'à 40 dans le Languedoc-Roussillon. La chaleur qui crée un contexte favorable pour le développement des incendies. Dans la Drôme, le feu qui a commencé dans la nuit de jeudi à vendredi continue de progresser. Dans le Gard, les habitants de 3 communes doivent se confiner après un départ de feu à Lédenon, près de Nîmes. Plus d'une centaine de pompiers sont mobilisés, appuyés par 4 canadairs et un avion Dash. Après l'alerte lancée par des structures du spectacle vivant sur une possible annulation de crédits budgétaires, la ministre de la Culture affirme se battre, notamment auprès du ministère de l'Économie, afin de pouvoir engager tous les financements prévus cette année. Mais Catherine Pégard précise que ces financements seront soumis à arbitrage. Il n'y aura pas d'annulation, mais de possibles reports. À moins d'un an de la présidentielle, Édouard Philippe organise aujourd'hui un grand meeting de campagne à l'Adidas Arena de Paris. L'ancien Premier ministre et maire du Havre souhaite fixer des priorités claires. Sans suspense, Fabien Roussel est reconduit dans ses fonctions à la tête du Parti communiste. Il vient d'être réélu avec 70% des voix lors du congrès du PCF à Lille. Prochaine étape, le 6 septembre, les militants voteront pour désigner le candidat communiste à l'Élysée. Les funérailles nationales de l'ayatollah Ali Khamenei se poursuivent à Téhéran. Le guide suprême a été tué par l'armée américaine en février. De hauts responsables iraniens se sont réunis aujourd'hui pour une grande prière. 3 fils du guide suprême étaient présents, mais pas Mojtaba Khamenei qui a pris la tête du pays. Il ne s'est pas montré en public depuis sa nomination. Et puis, y aura-t-il des fan zones à Paris pour les prochains matchs des Bleus dans la Coupe du Monde de football? C'est envisageable, déclare le maire de la capitale sur Public Sénat. Pour le moment, il n'y avait pas de fan zone en raison des horaires décalés des matchs incompatibles avec la tranquillité des riverains. Bonne fin de journée à tous.
0: 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Bon dimanche avec nous sur Pyrénées FM. Tout à l'heure, les grandes affaires criminelles du Sud. Ce sera avec Patrick Cojol et René Germa aux alentours de 18h10. En attendant, le dernier Charles Doré, vous allez adorer. Juste après, Coldplay, Viva la Vida sur Pyrénées FM.

Aujourd'hui du soleil, demain aussi, il va faire chaud hein, demain avec heureusement quelques petites gouttes de pluie possibles en fin d'après-midi demain près de nos Pyrénées en Andorre, sur la Haute-Ariège ou encore en Cerdagne et aussi sur la Haute-Bigorre et le Haut-Béarn. Température pour demain, il devrait faire entre 19 et 39 degrés sur Belpech et sur Pamiers, on aura entre 19 et 39 degrés aussi à Foix demain, entre 12 et 30 degrés à l'hôpital après l'Andorre, on prévoit entre 14 et 32 degrés demain à Le Plat et en direction des Angles.

0: Zazie sur Pirates FM. Le Tour de France, un événement, hein, il passe chez nous. Demain, avec une arrivée aux Angles, mardi, vous serez peut-être dans la caravane publicitaire, parce que vous avez joué avec nous, entre Carcassonne et Foix. On suit tout ça dans nos actualités sport, évidemment. Bruce Springsteen, sinon ce sera dans un instant, et le tout dernier Jennifer qui reprend Dalida. Ce sera juste après ça, sur Pirates FM.
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1: Bonjour à toutes et à tous. Comme tous les week-ends, on revient sur les informations de la semaine. Un lieu au cœur d'un des plus grands scandales scolaires de ces dernières décennies va définitivement fermer ses portes. Le collège de l'Estelle Bétarame sera fermé à la rentrée de septembre. Décision confirmée par l'enseignement catholique. Mardi, les élèves seront transférés à Igon, à quelques kilomètres où se trouve déjà un ensemble scolaire. Cette fermeture met un terme à l'histoire de l'établissement, longtemps associé à une affaire de violence physique et sexuelle, ayant donné lieu à de nombreuses plaintes et un vaste travail judiciaire et mémoriel. Les éoliennes en mer, sinon, sont-elles un allié vert ou une menace pour la vie marine ? Un rapport scientifique commandé par l'État apporte quelques éléments de réponse. Ce travail, basé sur plus de 400 études, dresse un bilan des impacts des éoliennes offshore sur la biodiversité. Les chercheurs identifient 10 types de pression sur les écosystèmes marins, allant des collisions d'oiseaux aux nuisances sonores, en passant par les champs électromagnétiques et la modification des habitats. Le rapport souligne aussi des effets variables selon les espèces et propose plusieurs pistes, comme l'évitement des zones sensibles ou arrêter temporairement les turbines lors des périodes de migration des oiseaux. Direction les rails maintenant. La ligne ferroviaire Toulouse-La Tour de Carole a rouvert entièrement cette semaine après plus de 4 mois d'interruption. Elle avait été fermée à la suite d'un affaissement de terrain près de Saint-Paul-de-Jarras. D'importants travaux de consolidation ont été menés. La circulation reprend donc sans limitation de vitesse, ainsi que les trains de nuit entre Paris et La Tour de Carole, très attendus pour cet été. Et puis enfin, bonne nouvelle, l'ARS, l'Agence Régionale de Santé d'Occitanie, dresse un bilan favorable de la qualité des eaux de baignade dans l'Aude. Tous les sites en mer contrôlés sont classés en excellente qualité. La grande majorité des sites en eau douce affichent aussi de bons résultats. L'ARS rappelle les précautions essentielles pour les baigneurs, la protection contre les chaleurs et les UV et la vigilance accrue pour les enfants et les personnes fragiles pendant la période estivale. Bon week-end à vous sur Pyrénées FM.
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0: Pascal Obispo sur Pyrénées FM.
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0: C'est l'été, merci d'avoir choisi Pyrénées FM à Quillan. On est là, hein. À Quillan, vous allez pouvoir dévaler aussi le fleuve Aude. Pourquoi pas en canoë, en rafting, c'est mieux encore, en partant d'Axat jusqu'à Limoux. On peut faire du canoë aussi du raft sur la vallée du Vic de Sceaux, à Tarascon sur Ariège, à Pau aussi, en Berne, j'en passe, et des meilleurs. Profitez-en pour vous rafraîchir, il y a ça à faire. Et puis aussi, il y a tous les lacs d'Ariège à découvrir. Et vous avez tout le listing des lacs où vous pouvez vous baigner sur pyrénéesfm.com. On a fait le petit détail sur notre site internet. Là, c'est Kenji sur Pyrénées FM en ce dimanche.

0: 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Bonne chance, Louise Attaque arrive, sinon tu dis rien sur Pyrénées FM.
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1: Pyrénées FM, il est 18h.
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0: Et voici l'info Pyrénées FM. Bonsoir Léa Guichou.
1: Bonsoir à tous. La situation s'aggrave dans les Pyrénées-Orientales. Un pompier et un habitant sont en urgence absolue, annonce la préfecture. 700 pompiers luttent contre l'incendie qui s'est déclaré dans un massif à une quarantaine de kilomètres de Perpignan. Le feu est renforcé par la chaleur et la tramontane. Il a parcouru plus de 1600 hectares. En raison des feux qui touchent le département, la tenue de la troisième étape du Tour de France demain est menacée. Une décision devrait être prise d'ici ce soir, a déclaré le préfet. Dans le Gard, 600 personnes ont été évacuées d'un circuit de karting à cause d'un incendie. Le feu s'est déclaré sur la commune de Laidenon, près de Nîmes. Les habitants de trois communes voisines sont appelés à se confiner. 16 départements de l'Ouest et du pourtour méditerranéen seront en vigilance orange canicule demain, soit 9 de plus qu'aujourd'hui. Les températures maximales pourraient monter jusqu'à 40 dans le Languedoc-Roussillon. Dans ce contexte, Édouard Philippe promet qu'il fera de l'écologie un sujet de campagne et notamment la transformation des villes pour réduire les îlots de chaleur et la rénovation des logements, des hôpitaux et des écoles. L'ancien Premier ministre organisait aujourd'hui un grand meeting à Paris en vue de la présidentielle. Il a dévoilé son slogan de campagne « Croire en nous ». Les funérailles nationales de l'ayatollah Ali Khamenei se poursuivent à Téhéran. Le guide suprême a été tué par l'armée américaine en février. De hauts responsables iraniens se sont réunis aujourd'hui pour une grande prière. Trois fils du guide suprême étaient présents, mais pas Mojtaba Khamenei qui a pris la tête du pays. Il ne s'est pas montré en public depuis sa nomination. Le mondial de foot continue. Deux matchs de huitième de finale à suivre ce soir à 22h Brésil-Norvège et à 2h du matin Mexique-Angleterre. Les Bleus affronteront le Maroc en quart de finale grâce à leur victoire hier contre le Paraguay. Rencontre qui a rassemblé plus de 12 millions de téléspectateurs. C'est la troisième meilleure audience de l'année pour la chaîne M6 et un record historique pour un programme diffusé après 23h. Voilà pour ce point sur l'actualité. Très bonne soirée à tous.
0: 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Tout au long de l'été, ils sont là. Patrick Cojol, René Girma, les grandes affaires criminelles du Sud. Et ce sera dans un instant. Mais d'abord, Mentissa et des Art Company sur Pyrénées FM.

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1: Les grandes affaires criminelles du Sud avec Patrick Cojol. Bonjour Patrick Cojol.
2: Bonjour René Girmin.
1: Vous avez écrit entre autres L'Orange était sanguine. Patrick Cojol, c'est aux éditions Cairn. Ça n'est pas cette histoire que nous allons raconter aujourd'hui. Aujourd'hui, nous allons faire autre chose. Il y a quelques mois, au ministère de la Justice, on a créé une cellule Cold Case, les affaires non résolues. Eh bien, c'est justement un cold case vieux de 33 ans qui nous occupe aujourd'hui, Patrick Cojol.
2: Exactement, René Girmin. Nous sommes le 8 décembre 1986 à Ramonville-Sainte-Agne, tout près de Toulouse. Il est 7h45. La jeune secrétaire comptable de 24 ans, qui est Martine Escadellas, conduit son compagnon Thierry à l'arrêt de bus qui le mène à son travail. Elle revient ensuite chez elle pour se préparer avant de rejoindre son bureau. Le temps de garer sa voiture sur le parking de la résidence, elle grimpe vers le troisième étage où se situe son appartement. Désormais, plus personne ne la reverra vivante. L'après-midi, aux environs de 15h45, Simone, l'une de ses sœurs, inquiète de son absence au travail, se rend sur place. « Je ne sais pas ce qui s'est passé cette nuit, mais il y a du sang partout », lui lance la femme de ménage dans l'escalier. Paniquée, Simone fouille l'immeuble et dans une cave fait une découverte inquiétante. Des bijoux cassés appartenant à sa sœur jonchent le sol tout près d'une importante flaque de sang. Là, on s'est dit qu'elle était morte, confie Nicole Escadillas. Aussitôt alertée, les gendarmes investissent l'appartement de Marty. À l'intérieur, le fer à repasser est branché et le petit déjeuner servi comme si la jeune femme s'apprêtait à revenir de moment à l'autre. Lors de l'enquête de voisinage, les militaires recueillent le témoignage d'une voisine, un médecin, dont le cabinet est installé dans l'immeuble. Celle-ci affirme avoir entendu des cris vers 8h30 et vu dans la pénombre un homme trapu, âgé d'une quarantaine d'années et atteint de calvitie, en fait un suspect qui, selon les enquêteurs, aurait probablement agressé Martine sur son palier, puis l'aurait poursuivi dans les escaliers. Au niveau de l'environnement professionnel ou amical de Martine, rien ne transpire. Elle est une jeune femme dans la fleur de l'âge, sans souci particulier. Elle fréquente Thierry, son compagnon depuis 6 ans. Ils sont heureux, avec autour d'eux une bande d'amis avec laquelle le couple partage des soirées et une passion pour la moto. Bref, ce sont des jeunes gens au profil tout à fait banal. À la recherche de son corps, les gendarmes fouillent la Garonne, le canal du Midi, mais rien, pas de résultat. Faute d'éléments, le dossier est refermé 3 ans plus tard, en novembre 1989. Un coup dur pour la famille qui reste active dans la recherche de la jeune femme. On a fait appel à la presse pour parler d'elle. On a écouté dire radiesthésistes. Ils nous ont même amenés sur différents lieux où elle aurait pu être, explique Nicole Escadellas. En 1995, soit 9 ans après les faits, la famille décide de participer à l'émission Témoin numéro 1, présentée par Jacques Pradel et diffusée sur TF1.
1: Oui, alors c'est bien cette émission à la télé qui va relancer l'affaire. Eh bien, ce sera après la pause.
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10: La deuxième partie des grandes affaires criminelles du Sud, juste après Véronique Sanson sur Pyrénées FM.

0: Les grandes affaires criminelles du Sud, Agen, Lot-et-Garonne, 1913. Un prêtre est mort, meurtre, suicide, l'enquête Patrick Cojol.
1: Et oui, René Germain, bien sûr, les policiers entendent le cercle familial et relationnel du défunt. Moi, je suis le frère de l'abbé Chassin, et au nom de ma mère et de mes deux autres frères, je tiens ici à préciser que nous avons la certitude que notre frère ne s'est pas suicidé, mais qu'au contraire, il a été victime d'un meurtre. Franchement, lui, homme de Dieu, se suicider, mais vous n'y pensez pas. Si vous saviez à quel point le suicide le rebutait. S'exprime aussi le premier mari d'Alice Crespi. Mon ex-épouse pouvait être violente, vous savez, un jour, elle a même frappé un domestique. Ce n'est certes qu'une rumeur, mais d'après ce que l'on m'a dit, le père Chassin avait une autre maîtresse qui, elle, l'aurait suivi à Montastruc. Il n'est donc pas impossible qu'il y ait eu dispute le soir en question, mon ex-femme n'ayant qu'un désir, qu'il reste et ne soit pas une autre, tout simplement. Il est environ 12h, midi donc, en ce 21 janvier 1913, lorsque Alice Crespi descend l'escalier de son hôtel. Un ami la croise. « Je viens te proposer un avocat. »« Un avocat ?» lui répond-elle. « Mais pourquoi ? J'en ai pas besoin. Je ne suis pas inculpé, que je sache. » Une heure plus tard, Alice Crespi est interpellée à son hôtel, puis conduite devant le magistrat instructeur, lequel, à l'issue de plus de 9 heures d'audition, l'inculpe d'homicide volontaire et la fait incarcérer à la maison d'arrêt locale. Le matin même, le légiste lui a remis son rapport. Le coup de feu a été tiré à 1,50 m environ, et le corps du prêtre, soi-disant debout au moment des faits, n'a subi en tombant aucune contusion. Au même instant, Germain Chassin est inhumé en sa terre corrézienne avec les derniers hommages de ses pères. La veille, le prêtre de Saran avait en effet reçu de l'évêque d'Agen un courrier lui stipulant que le suicide n'étant visiblement pas retenu, une cérémonie religieuse se devait donc d'être célébrée.
0: Alice Crespi est donc en prison et vient bien sûr le procès.
1: C'est ça, René Germain. Après 7 mois d'enquête, 7 mois d'investigation pour les uns et 7 mois d'écriture et de poésie pour la recluse, que le 4 août suivant s'ouvre donc le procès d'Alice Crespi. Sous les insultes de la foule, Alice sort de la prison. Elle est vêtue de noir. Elle porte un chapeau de paille orné de 2 plumes blanches. Mais sa toilette est simple, non ostentatoire, et elle est pâle, fatiguée devant une salle comble dans une chaleur torride. Elle reste assise à son banc, décline son identité, puis écoute le greffier énoncer l'acte d'accusation. Alice Crespi, née le 4 décembre 1872 à Agen, vous êtes accusée d'avoir commis avec préméditation un homicide sur la personne de l'abbé Chassin. Dès lors, durant 20 minutes, l'inculpé va tout raconter, le drame, l'arrivée du prêtre, leur passion, le désespoir de leur séparation à venir, le coup de feu. Quelques instants plus tard, les témoignages des prélats locaux et de divers témoins ne vont pourtant pas cesser de la contredire. La prisonnière déclare que l'abbé Chassin l'adorait. Mais il faisait l'impossible pour la fuir, dit un autre prélat. D'ailleurs, il avait fini par donner l'ordre au sacristain d'éconduire cette pénitente. C'est vrai, confirme Madame Garrigue, une voisine. De temps en temps, c'est moi qui ouvrais la porte de la maison aux visiteurs. Et un jour, l'abbé m'a dit, si une dame vient, dites-lui que je ne suis visible pour personne. Le seul endroit où elle peut me voir, c'est à l'église. C'est ensuite au tour du corps médical d'intervenir. Loin de moi l'idée de me poser en Sherlock Holmes, me précise alors un intervenant, mais si Madame Crespi a tué, comment peut-on le démontrer? Le revolver lui appartient. Elle a fini par le dire, elle a fini par l'avouer, et l'absence de traces de poudre, la direction horizontale du coup, ainsi que le caractère de l'abbé, semble aller en ce sens, dans le sens du suicide. Mais dans ce cas, si... Imaginez, si elle avait tué, pourquoi l'aurait-elle fait? Et là, sans médecin ou psychologue, force de constater que la possible criminelle ne peut être qu'une malade dont l'intégrité physique est sujette à caution. Une névropathe, sans doute. Plus concrètement, intervient alors le président en s'adressant à un armurier. Parlez-moi de cette arme. Ce revolver, c'est à Bordeaux que Madame Crespi l'a acheté, ainsi que les cartouches. Et l'arme a déjà servi, puisque 2 balles ont été tirées avant le jour du drame. Madame Crespi, qu'avez-vous à dire? Mais les deux balles, mais c'est l'armurier bordelais qui me les a faites tirer. Quant à Germain Chassin, quand bien même aurais-je voulu l'atteindre à la tempe, que je n'y serais pas arrivé, l'autopsie a révélé que la balle avait suivi un trajet horizontal. Et vous estimez que Germain était debout. Comment ai-je pu, moi, qui suis si petite, tirer une balle sur ce beau garçon de 1m80? Il m'aurait fallu monter sur un siège ou le prier complaisamment de mettre sa tempe à portée de l'arme. Madame, il résulte de nombreux témoignages que l'abbé Chassin n'avait absolument pas envie d'en finir avec la vie. Mais vous savez, monsieur, ceux qui veulent se suicider n'avertissent pas toujours.
0: Le procès suit donc son cours, témoignage, ensuite vient le réquisitoire, les plaidoiries et le verdict.
1: Exactement, au total pas moins de 114 témoins vont se succéder à la barre. Le jeudi 7 août, l'avocat général prend la parole. Il ne peut y avoir ni accident ni suicide, il y a bel et bien eu crime. Alice Crespi a toujours été instable, elle est dominatrice, impérieuse, passionnée, divorcée. Alors que Germain Chassin était bon, charitable et voué un véritable culte à sa mère. Comment aurait-il pu abandonner cette mère? Mais comment invoque alors l'avocat d'Alice Crespi? Comment peut-on croire que ma plaignante puisse être coupable? Mais les faits sont simples, c'est un suicide, tout simplement. Le prêtre a été grisé, certes, par les vers et la voix de sa maîtresse, et il a compris qu'il ne pourrait plus résister à une existence coupable. Alors, par une décision subite, il a préféré en finir. Un verdict, messieurs les jurés, je vous en demande un, mais tout ou rien. 5 ans d'emprisonnement, ce serait la mort pour ma prévenue, et je ne voudrais pas que l'ombre d'une victime supplémentaire ne plane sur votre sommeil. En ce 7 août 1913, il est 16h30 lorsque le jury se retire pour délibérer. Dehors, la foule est vindicative et elle est entourée de gendarmes et de soldats d'infanterie. 20 minutes plus tard, tout le monde regagne sa place quand le président annonce le verdict. Alice Crespi est acquittée.
0: Cette histoire aujourd'hui radiophonique, une autre histoire de Patrick Cojol, c'est aux éditions Kern, L'orange était sanguine. Nous vous le recommandons. Merci Patrick Cojol.
1: Au revoir René Germain.
2: Merci à tous les deux. Retour des grandes affaires criminelles du Sud demain à 14h et dimanche prochain aussi. 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
1: Picasso et Big Flo et Oli sur Pyrénées FM.
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1: Que c'est chouette de faire du vélo sur certains coins du canal du Midi où les arbres sont encore là, hein, protégés par les feuilles des grands chênes qui n'ont pas été embêtés malheureusement par ce chantre coloré. Vous avez aussi cette voie verte qui a été rénovée il y a quelques semaines et qui est superbe entre Saint-Giron et Saint-Lizier, la voie verte en Ariège aussi. On a de quoi faire entre autres entre Lavelanet en remontant par Chalabre, par Mirepoix, bref, du vélo pouvant faire partout. Et puis si vous portez en montagne, n'oubliez pas le vélo électrique. C'est quand même plus simple pour les grosses montées, hein, quand même. Sinon, là, il faut être un coureur du Tour de France pour aller d'un point à un autre. Le Tour de France, justement, on en reparlera à nouveau demain et mardi avec les coureurs qui sont en ce moment du côté de la Catalogne.
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0: Le retour sur l'info.
1: Bonjour à toutes et à tous. Comme tous les week-ends, on revient sur les informations de la semaine. Avocats et magistrats d'abord se sont mobilisés lundi devant le palais de justice à Foix à l'occasion d'une journée nationale baptisée Justice Morte. Ils dénoncent le projet de réforme de la justice criminelle porté par le garde des Sceaux, estimant qu'il menace les libertés publiques et ne répond pas au manque de moyens de la justice. Les professionnels alertent aussi sur des effectifs insuffisants au tribunal de Foix qui entraînent des retards dans le traitement des dossiers. Face à la hausse des refus d'obtempérer, sinon le préfet des Pyrénées-Orientales annonce un durcissement des sanctions. Désormais, tout conducteur interpellé après un refus d'obtempérer fera l'objet d'une suspension administrative de son permis de conduire pour une longue durée. Le département est le deuxième de France le plus touché par ce phénomène. Les tirs d'effarouchement, sinon contre les ours dans les Pyrénées ariégeoises, reviennent devant la justice. L'association One Voice a demandé la suspension en urgence d'un nouvel arrêté préfectoral autorisant ces tirs sur l'estive d'Ourdouas. Elle estime que les mesures de protection des troupeaux sont insuffisantes et que ces détonations peuvent perturber une espèce protégée, notamment les femelles accompagnées de leurs petits. Cette demande a été refusée par le tribunal administratif de Toulouse. Et puis enfin, le département de l'Aude vient en soutien au syndicat Carcassonne. Jeudi, en préambule de la session du conseil départemental de l'Aude à Carcassonne, les élus réunis en assemblée ont voté une motion de soutien aux organisations après la décision de la mairie de Carcassonne de mettre fin à la mise à disposition de locaux municipaux. C'est la fin de cette édition. Merci de l'avoir suivie.

0: Jean-Jacques Goldman sur Pyrénées FM, il est temps de parler sport ce soir, bonsoir.
1: Bonsoir à tous, un choc Brésil-Norvège pour une place en quart de finale de la Coupe du Monde. Jonas Vingegaard conserve son maillot jaune du Tour de France et puis suite des huitièmes de finale de Wimbledon en tennis. À la une ce dimanche, le foot et c'est le premier grand choc des huitièmes de finale. Le Brésil défie la Norvège ce soir à New York. Deux sélections en pleine confiance qualifiées au bout du suspense lors du tour précédent. Sur le papier, la Seleção part avec un léger avantage même s'ils n'ont jamais vaincu les Scandinaves en quatre confrontations. Coup d'envoi prévu à 22h. L'autre affiche de cette soirée opposera l'Angleterre au Mexique. Malgré leur statut de favori, les Britanniques devront toutefois trouver la faille face à une équipe mexicaine particulièrement solide qui n'a toujours pas encaissé le moindre but depuis le début de ce mondial. Une rencontre qui s'annonce d'autant plus compliquée qu'elle se disputera dans l'antre mythique du Stade Azteca à plus de 2200 mètres d'altitude. Match à suivre à partir de 2h du matin. Le cyclisme, et c'est le Mexicain Isaac Del Toro qui remporte cette deuxième étape entre Tarragone et Barcelone. Tadej Pogacar, quant à lui, arrive en deuxième position devant Remco Evenepoel, troisième. Le maillot jaune Jonas Vingegaard, lui, arrive au pied du podium à la quatrième place. Pas de changement donc au classement pour le Danois qui conserve cette unique. Demain, le peloton entrera enfin en France pour la troisième étape. Au programme, 196 km entre Granollers et Les Angles avec près de 3850 mètres de dénivelé. Deux moments forts attendus, les ascensions du col de Tossès et du col du Calvaire à Font-Romeu. Une étape qui pourrait déjà creuser des écarts entre les favoris. Départ prévu à 9h10 ce lundi. Et puis en tennis, suite des huitièmes de finale de Wimbledon, chez les femmes, la tchèque Karolina Muchova a obtenu son ticket pour les quarts. Elle s'est imposée face à sa compatriote Barbora Krejcikova. Qualification également de l'américaine Jessica Peluga, vainqueur en 3-7 d'Iva Djovic. Enfin, de belles affiches à suivre dès demain. Ça commencera avec Alex de Minaur face à Flavio Cobolli, puis Taylor Fritz défiera de son côté Alexander Bublik.
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0: Et voici l'info Pierre-ADFM avec vous, Romain Bruyas, bonjour.
1: Bonsoir à tous. La troisième vague de forte chaleur se renforce. 7 départements du pourtour méditerranéen, des Pyrénées-Orientales à la Drôme, sont en vigilance orange canicule aujourd'hui. Demain, ils seront rejoints par 9 autres départements de l'ouest du pays, des Landes à la Vendée, en passant par la Dordogne. Jusqu'à 38 degrés sont attendus, notamment à Bordeaux, lundi après-midi. Une chaleur qui n'aide pas les pompiers en Occitanie, où plusieurs incendies font rage aujourd'hui, dans les Pyrénées Orientales notamment, où un feu qui s'est déclenché hier est qualifié de très violent, a déjà parcouru plus de 1600 hectares. Le massif des Aspres est en cours d'évacuation. 5000 personnes sont concernées. Avec la tramontane, le feu a repris de la vigueur en fin d'après-midi. Un sapeur-pompier et un habitant sont hospitalisés en urgence absolue, indique la préfecture. Plus à l'est, dans le Gard, 600 personnes ont été évacuées aux abords du karting de l'Aidenon, où un autre incendie s'est déclaré à la mi-journée. Les flammes ont déjà parcouru 350 hectares. Vive émotion ce matin dans les rues de Narbonne, où une marche blanche était organisée pour rendre hommage à Louis, adolescent, mort des suites d'un passage à tabac le 19 juin dernier. Sa mère promet de se battre pour que justice lui soit rendue. Dans cette affaire, 5 jeunes, dont 3 mineurs, sont mis en examen pour tentative d'assassinat. Entre 4000 et 5000 personnes réunies à l'Adidas Arena de Paris cet après-midi pour assister au premier meeting d'Édouard Philippe, l'ancien Premier ministre candidat à l'élection présidentielle, promet une refonte massive de l'école, mais aussi de simplifier la vie des entreprises et des collectivités. À la page des sports, du cyclisme d'abord, avec la deuxième étape du Tour de France et un doublé pour la team UAE. C'est le Mexicain Isaac Del Toro qui s'est imposé à Barcelone. Il devance son coéquipier et leader, Tadej Pogacar, qui a terminé dans sa roue. Le maillot jaune reste sur les épaules du Danois Jonas Vingegaard. Et puis de la Formule 1, première victoire de la saison pour le monégasque Charles Leclerc. Le pilote Ferrari s'est imposé sur le circuit de Silverstone. Il devance deux Britanniques, George Russell et Lewis Hamilton. Passez une excellente fin de journée.
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0: Merci et bon début de soirée avec nous sur Pyrénées FM. À suivre, Vanessa Paradis. Et là, c'est Indochine sur Pyrénées FM.

0: soleil cet après-midi. Demain aussi, le soleil continue de briller. Demain, lundi, avec peut-être quelques petites ondées près de nos montagnes. Demain après-midi, demain fin d'après-midi, entre autres en Cerdagne, sur la Haute-Bigorre, en Andorre et aussi du côté du Haut-Béarn. Côté température, demain, il va faire chaud puisque nous aurons entre 18 et 39 degrés à Quillan, entre 19 et 39 degrés à prévoir à Belpech. Il fera demain entre 23 et 34 degrés à Perpignan. Nous aurons toujours demain entre 20 et 37 degrés à Pau.
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Pendant que vous êtes sur le réseau social de la radio, Angèle et Vianney, d'abord sur Pyrénées FM. Belle soirée.

0: Angèle sur Pyrénées FM. Dans un instant, j'ai pour vous Zayn et Benabar sur Pyrénées FM. Prudence sur la route, notamment sous le tunnel de Foix en arrivant depuis Tarascon. Prudence également dans la traversée de Tarascon en ce moment.
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0: 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Et puis on est ensemble en conflant sur le 92.4. C'est 92.7 pour nous retrouver dans la vallée du Carol à Porta.
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1: Bonsoir à tous. Un pompier et un habitant gravement brûlés dans les Pyrénées-Orientales où les soldats du feu luttent depuis hier contre un feu qualifié de très violent à une quarantaine de kilomètres de Perpignan. L'incendie a déjà parcouru plus de 1600 hectares et le massif des Aspres est en cours d'évacuation, indique la préfecture. 5000 personnes sont concernées. La troisième étape du Tour de France au départ d'Espagne qui doit arriver dans le département demain aux Angles sera adaptée et sans public pour la partie française, annoncent les autorités. D'ailleurs, 7 départements du pourtour méditerranéen seront demain en alerte rouge pour risque très élevé de feux de forêt. Des incendies favorisés évidemment par les fortes chaleurs. Demain, 16 départements de l'ouest de la France et dans le sud-est seront placés en vigilance orange canicule. Des températures pouvant atteindre les 40 degrés sont redoutées dans le Languedoc-Roussillon. Le maire de Locmaria, l'une des communes de Belle-Île-en-Mer dans le Morbihan, est décédé après une altercation verbale avec un plaisancier. L'édile, âgé de 57 ans, est mort d'un arrêt cardiaque. Une autopsie doit avoir lieu. Le plaisancier a lui été placé en garde à vue, indique la procureure de Lorient. Il n'en a pas le moindre doute. Interrogé aujourd'hui sur France 3, Jean-Luc Mélenchon se dit persuadé de pouvoir battre le Rassemblement national en 2027 en cas de second tour entre lui et l'extrême droite. Le chef de file de la France insoumise appelle les écologistes et les communistes à une alliance autour de sa candidature. Dans le même temps, Fabien Roussel a été reconduit aujourd'hui à la tête du PCF et pourrait se présenter à l'élection présidentielle après un second vote au mois de septembre. À les sports, et Isaac Del Toro remporte la deuxième étape du Tour de France à Barcelone. Le Mexicain de la team UAE devance sur la ligne le leader Tadej Pogacar qui semble en avoir gardé sous la pédale. Le Danois Jonas Vingegaard reste en jaune. Et puis le foot, après la victoire des Bleus, hier les huitièmes de finale de la Coupe du Monde continuent ce soir et cette nuit. Dès 22h, le Brésil affronte la Norvège et puis à 2h du matin, le Mexique jouera contre l'Angleterre. Passez une excellente soirée. 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
1: Bonsoir à tous. L'incendie dans les Pyrénées-Orientales ne faiblit pas. 10 000 personnes au total sont en cours ou ont déjà été évacuées du massif des As près de la commune d'Is-sur-Têt.

Alors que les flammes ont déjà parcouru plus de 2000 hectares, un feu qui a repris de l'ampleur cet après-midi avec les fortes bourrasques de vent. Deux personnes sont hospitalisées en urgence absolue, dont un pompier. Longtemps menacé, la troisième étape du Tour de France qui doit s'achever demain dans le département est maintenue, mais sera aménagée. Il n'y aura pas de caravane ni de public sur les routes françaises. Le feu étant situé à moins de 70 km des Angles, ville arrivée de cette troisième étape. Situation difficile aussi dans le Gard où un feu a parcouru 540 hectares aujourd'hui près de Lédenon. Les habitants de plusieurs communes à l'est de Nîmes sont appelés à se confiner. Demain, 7 départements du pourtour méditerranéen, dont le Gard et les Pyrénées-Orientales, seront placés en rouge pour risque très élevé de feux de forêt. Un homme blessé par balle par la police à Clermont-Ferrand. Ce dernier avait agressé 3 passants au couteau. Les pronostics vitaux des 3 victimes et de l'agresseur ne sont pas engagés. Aucun élément n'évoque de caractère terroriste à ce stade de l'enquête. Premier meeting dans la course à la présidentielle pour Édouard Philippe aujourd'hui. L'ancien Premier ministre avait réuni ses soutiens à l'Adidas Arena de Paris. Le président d'Horizon a notamment promis une refonte massive de l'école ou encore, je cite, de remettre de l'ordre dans les affaires de la France. Toujours dans la course à l'Élysée en 2027, Manuel Bompard appelle les écologistes et les communistes à rallier la France insoumise. Sur BFM TV, le coordinateur de LFI indique que cette candidature est la seule en mesure d'éviter un second tour entre les macronistes et le Rassemblement national. En tennis, Novak Djokovic, roi du gazon britannique, le Serbe a remporté cet après-midi son 106e match sur les courts de Wimbledon face au Russe Roman Safiulin. Il s'est qualifié pour les quarts de finale du tournoi. Et puis le monégasque Charles Leclerc remporte le Grand Prix de Formule 1 en Grande-Bretagne, sa première victoire depuis près de 2 ans. Bonne soirée à tous.

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1: Bonsoir à tous. 10 000 personnes évacuées dans les Pyrénées-Orientales où l'incendie qui s'est déclenché hier a parcouru 2 000 hectares de végétation, annonce ce soir Laurent Nunez, après avoir fait un point au centre opérationnel de gestion interministérielle de crise. Dans le Gard, la situation s'améliore près de Nîmes. Le feu est maîtrisé après avoir parcouru plus de 540 hectares depuis la mi-journée. Les mesures de confinement dans les communes du secteur sont levées. 3 000 pompiers sont mobilisés partout en France pour lutter contre ces incendies. La troisième étape du Tour de France demain au départ de Granollers en Espagne qui doit arriver dans les Pyrénées-Orientales aux Angles se déroulera sans public pour la portion française, annonce la préfecture. En plus de cette saison des incendies précoces, une nouvelle vague de chaleur est attendue cette semaine dès demain. 16 départements sont placés en vigilance orange canicule, 7 dans le sud-est et 9 dans l'ouest de l'Hexagone.

Dans le Nord, 6 hommes ont été mis en examen pour le viol d'une mère de famille lors d'un cambriolage. Les faits remontent au mois de janvier et se sont déroulés à Villeneuve-d'Ascq. La victime aurait été violée à plusieurs reprises par l'un des malfaiteurs sous la menace d'une arme à feu. Le procureur de Lille a annoncé aujourd'hui que l'ensemble des suspects ont été interpellés après 6 mois de traque jusqu'en Espagne. Des millions d'euros de bijoux dérobés au musée Lalique dans le Bas-Rhin. L'établissement a été victime tôt ce matin d'un cambriolage dédié au joaillier René Lalique. Le musée alsacien, qui expose plus de 650 œuvres, fermera ses portes pour quelques jours. Entre 4 et 5 000 personnes se sont réunies à l'Adidas Arena de Paris aujourd'hui pour assister au premier meeting d'Édouard Philippe en vue de la présidentielle. L'ancien Premier ministre promet entre autres une refonte massive de l'école. En tennis, Arina Sabalenka prend la porte à Wimbledon. La Biélorusse est numéro 1 mondiale, a été éliminée dès les 8e de finale par la japonaise Naomi Osaka. On termine par le foot. Après la victoire des Bleus hier soir, les 8e de finale continuent avec Brésil-Norvège. Le coup d'envoi a été donné à 22h. Et puis pour les plus courageux, à 2h du matin, le Mexique affronte l'Angleterre. Passez une excellente soirée.

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1: Bonsoir à tous. Les pompiers toujours sur le pont en Occitanie, notamment dans les Pyrénées-Orientales, où l'incendie qui fait rage depuis hier a parcouru 2000 hectares, annonce le ministre de l'Intérieur, Laurent Nunez. 10 000 personnes ont dû être évacuées du massif des Aspres et de la commune d'Ille-sur-Tête. Deux personnes, dont un pompier, sont hospitalisées dans un état grave. Les flammes sont hors de contrôle, la faute à des bourrasques de vent, parfois au-delà des 50 km/h cet après-midi. Notez en revanche que dans le Gard, l'incendie parti de Lédenon est fixé. Il aura parcouru 540 hectares. Des incendies favorisés aussi par les fortes chaleurs qui sont de retour. Ce lundi, 16 départements seront placés en vigilance orange canicule. 7 sur le pourtour méditerranéen et 9 dans l'ouest du pays. Des Landes à la Vendée en passant par la Dordogne. Olivier Faure annonce qu'il votera ce lundi la motion de censure des écologistes. Dans les colonnes du Parisien, le premier secrétaire du Parti Socialiste estime que Sébastien Lecornu porte une responsabilité en tant que Premier ministre sur la gestion de la canicule. Le député de Seine-et-Marne invite le chef du gouvernement à tenir compte des propositions que présentera son groupe à la rentrée. De son côté, Jean-Luc Mélenchon fait savoir sur France 3 que si d'autres formations politiques de gauche souhaitent rejoindre la France insoumise en vue de l'élection présidentielle, elles devront le faire avant le mois de novembre, date à laquelle LFI déposera son programme. Le contrôle aérien français épinglé par la Cour des comptes. La juridiction pointe que la capacité à écouler le trafic aérien sans retard ou annulation de vol s'est dégradée depuis la fin de la période Covid-19, alors que le trafic est revenu à son niveau d'avant la pandémie, ce qui peut

engendrer des sanctions, indique le rapport. Enfin, Isaac Del Toro a remporté la deuxième étape du Tour de France à Barcelone. Le Mexicain de la team UAE a emmené dans sa roue son leader Tadej Pogacar. Le Danois Jonas Vingegaard est toujours en jaune. Notez que la troisième étape au départ de Granollers ce lundi sera maintenue, mais adaptée en raison des incendies dans les Pyrénées-Orientales. La partie française de la course se fera sans public et sans passage de la caravane. Bonne soirée à tous.

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1: Bonsoir à tous. 10 000 personnes contraintes d'évacuer leur maison dans les Pyrénées-Orientales. Le massif des Aspres et une vingtaine de communes autour d'Ille-sur-Tête sont menacées par les flammes. L'incendie qui s'est déclenché samedi a repris de la vigueur avec la tramontane toute l'après-midi. Un sapeur-pompier et un habitant sont hospitalisés en urgence absolue, indique la préfecture. Les pompiers également mobilisés dans l'Hérault où deux nouveaux incendies se sont déclarés ce dimanche soir. Dans le Gard, le feu, parti de l'Aidenon, est fixé. Il aura ravagé 540 hectares. Et la journée de lundi promet d'être encore très difficile dans le sud-est puisque 7 départements du pourtour méditerranéen sont placés en alerte rouge pour risque très élevé de feux de forêt. Et autre mauvaise nouvelle, les fortes chaleurs qui favorisent aussi la propagation de ces incendies en asséchant la végétation vont s'intensifier. 16 départements sont en vigilance orange canicule pour la journée de lundi. 7 départements dans le sud-est des Pyrénées-Orientales à la Drôme. 9 dans l'ouest du pays des Landes à la Vendée en passant par la Dordogne. Elle prendra la parole le soir même. Marine Le Pen, qui entre dans une semaine décisive pour son avenir politique, sera l'invitée du 20h de TF1 mardi, jour où la chef de file des députés du Rassemblement National sera fixée sur son sort dans l'affaire des assistants parlementaires du FN. Elle risque une peine de plus de 2 ans d'inéligibilité qui la priverait d'une candidature à l'élection présidentielle de 2027. En Alsace, le musée Lalique affichera porte close ce lundi, conséquence du cambriolage dont il a été victime ce dimanche matin à l'aube. Des bijoux de grande valeur ont été volés par plusieurs personnes cagoulées. Le préjudice pourrait s'élever à plusieurs millions d'euros. Et puis dans les colonnes de l'équipe, Louis Bielle-Biarré confirme son souhait de participer aux JO de Los Angeles 2028 avec l'équipe de France de rugby à 7, comme avait pu le faire à Paris son capitaine en bleu Antoine Dupont. L'ailier de l'UBB aurait même conditionné son avenir avec le club girondin à la possibilité d'être libéré pour intégrer le projet France 7 en vue des JO. Bonne soirée à tous.

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1: Bonsoir à tous. Les pompiers mobilisés toute la nuit dans les Pyrénées-Orientales où plus de 10 000 personnes sont appelées à évacuer. Le feu menace le massif des Aspres et une vingtaine de communes autour d'Ille-sur-Tête. Deux personnes sont hospitalisées en urgence absolue, dont un pompier. Longtemps menacé, la troisième étape du Tour de France qui doit s'achever lundi en fin d'après-midi dans le département est finalement maintenue, mais elle sera aménagée. Il n'y aura pas de caravane ni de public sur les routes françaises. Le feu étant situé à 70 km des Angles, ville arrivée de la troisième étape. Partout en France, 3000 pompiers qui ont été mobilisés ce dimanche et la semaine s'annonce très difficile pour ces soldats du feu. 7 départements du pourtour méditerranéen seront lundi en alerte rouge pour risque très élevé de feux de forêt. En plus, 16 départements dans le sud-est et l'ouest du pays sont en vigilance orange canicule ce lundi. Dans le Nord, 6 hommes ont été mis en examen pour le viol d'une mère de famille lors d'un cambriolage. Des faits qui remontent au mois de janvier dernier, qui se sont déroulés à Villeneuve-d'Ascq. La victime aurait été violée à plusieurs reprises par l'un des malfaiteurs sous la menace d'une arme à feu. Le procureur de Lille a annoncé ce dimanche que l'ensemble des suspects avaient été interpellés après 6 mois de traque jusqu'en Espagne. Entre 4000 et 5000 personnes réunies à l'Adidas Arena de Paris ce dimanche après-midi pour assister au premier meeting d'Edouard Philippe, l'ancien Premier ministre candidat à l'élection présidentielle, promet entre autres une refonte massive de l'école mais aussi de simplifier la vie des entreprises et des collectivités. Olivier Faure plaide, lui, pour une primaire socialiste ouverte à tous via un système de vote à 2 euros. Le premier secrétaire du Parti socialiste souhaite que des centaines de milliers de concitoyens puissent s'approprier le choix d'un candidat. Dans la tribune dimanche, il lance aussi un nouvel appel à un rassemblement de la gauche de François Ruffin à Raphaël Glucksmann. Et puis en cyclisme, le Mexicain Isaac Del Toro s'est imposé à Barcelone dans la deuxième étape du Tour de France. Le maillot jaune reste sur les épaules du Danois Jonas Vingegaard. Bonne soirée à tous. 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
1: Bonsoir à tous. Les pompiers toujours sur le pont en Occitanie, notamment dans les Pyrénées-Orientales, où l'incendie qui fait rage depuis hier a parcouru 2000 hectares, annonce le ministre de l'Intérieur, Laurent Nunez. 10 000 personnes ont dû être évacuées du massif des Aspres et de la commune d'Ille-sur-Tête. Deux personnes, dont un pompier, sont hospitalisées dans un état grave. Les flammes sont hors de contrôle, la faute à des bourrasques de vent, parfois au-delà des 50 km/h cet après-midi. Notez en revanche que dans le Gard, l'incendie parti de l'Aidenon est fixé. Il aura parcouru 540 hectares. Des incendies favorisés aussi par les fortes chaleurs qui sont de retour. Ce lundi, 16 départements seront placés en vigilance orange canicule. 7 sur le pourtour méditerranéen et 9 dans l'ouest du pays. Des Landes à la Vendée en passant par la Dordogne. Olivier Faure annonce qu'il votera ce lundi la motion de censure des écologistes. Dans les colonnes du Parisien, le premier secrétaire du Parti Socialiste estime que Sébastien Lecornu porte une responsabilité en tant que Premier ministre sur la gestion de la canicule. Le député de Seine-et-Marne invite le chef du gouvernement à tenir compte des propositions que présentera son groupe à la rentrée. De son côté, Jean-Luc Mélenchon fait savoir sur France 3 que si d'autres formations politiques de gauche souhaitent rejoindre la France insoumise en vue de l'élection présidentielle, elles devront le faire avant le mois de novembre, date à laquelle LFI déposera son programme. Le contrôle aérien français épinglé par la Cour des comptes. La juridiction pointe que la capacité à écouler le trafic aérien sans retard ou annulation de vol s'est dégradée depuis la fin de la période Covid-19, alors que le trafic est revenu à son niveau d'avant la pandémie, ce qui peut engendrer des sanctions, indique le rapport. Enfin, Isaac Del Toro a remporté la deuxième étape du Tour de France à Barcelone. Le Mexicain de la team UAE a emmené dans sa roue son leader Tadej Pogacar. Le Danois Jonas Vingegaard est toujours en jaune. Notez que la troisième étape au départ de Granollers ce lundi sera maintenue, mais adaptée en raison des incendies dans les Pyrénées-Orientales. La partie française de la course se fera sans public et sans passage de la caravane. Bonne soirée à tous.
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